0: Et justement, par sa puissance, nous serons toujours tous autant que nous sommes, mais à la tête et non à la queue. C'est Patrick Sifoedou, bonjour.
1: Bonjour. Sébastien Yaoudéou, Mikmakoun Merouan. Allô?
0: Oui, nous vous recevons.
1: D'accord, ok. Je continue toujours avec nos candidats pour leur permettre de quelquement poser la question. Il faut dire, mais est-ce qu'on peut prendre du tapioca? Bien sûr, le tapioca, c'est une bouillie très importante pour nos candidats qui nous apporte tellement de vitamines. Mais la manière dont il faut la prendre, c'est très simple. Comme vous êtes un candidat, il faut privilégier le néré. Le néré, c'est une forme de fruit qui est très riche en vitamines, surtout pour notre mémoire. Il y a le cacao, le chocolat noir et aussi du moringa. Au lieu de prendre du sucre dans la bouillie de tapioca, je vous conseillerais de prendre de la date ou bien du bon miel. Du bon miel, donc, on fait tapioca, néré, date et du miel avec un peu de cacao. Voilà une forme de bouillie qu'on peut prendre. Mais la base de la cuisson de cette bouillie, ça doit être du citronnelle pure.

qu'on aurait pu, on est plus de la citronnelle. Là, du citronnelle, plus, il faut prendre une quantité importante de citronnelle et 2000 litres d'eau. Donc, nous allons prendre la citronnelle dans un thermos et chauffer l'eau, verser ça là-dessus, laisser infuser pendant 2 jours pour obtenir la concentration du citronnelle. Et c'est avec ça maintenant qu'on va faire notre bouillie de tapioca pour l'airer avec un peu de miel ou de date, sans oublier la farine, la poudre de moringa et aussi un peu de chocolat noir. Et accompagné de noix de cajou non beurrées. Donc au plus 5 à 10, l'enfant peut prendre ça 3 fois par semaine au petit déjeuner afin de se préparer à son examen. Même le jour de l'examen, il peut prendre ça pour être concentré. Parce que ce n'est rien que des bouillies, c'est-à-dire c'est une forme de bouillie bien concentrée, bien vitaminée, qui permettra à l'enfant de se concentrer et de se rappeler de ses cours bien composés avant de réussir à son examen. Les gens m'ont demandé aussi à s'il peut consommer du poisson congelé. J'ai dit non. Pour le moment, on suçoit le poisson congelé. Donne-le de poulet bicyclette ou bien des poissons de mer, spécialement le bar, qu'on appelle en fond camp, le bar, ou bien dorade rouge, ou bien la cape rouge. Et on va frire cela et leur donner. Et on fait ça en quantité. C'est très bon, on peut leur faire du riz au gras. C'est du riz au gras. Et quand il n'y a pas de riz au gras ici, ce n'est pas de l'huile. Ce n'est pas de l'huile, c'est simplement oignon, ail, tomate, poivron rouge. Et on rissole ça avec le riz. Et l'enfant consomme avec du poisson pas grillé. Avec un bon jus de fruits concentré en orange. Pas l'orange avec un peu de curcuma. Et parce que l'orange est très sucré. Ça apporte de la vitamine C. Donc, chez d'autres personnes, ça donne des inflammations. Mais quand on met le curcuma, ça équilibre tout et l'enfant consomme pour retrouver sa force, sa vitalité, son énergie vitale afin de pouvoir bien composer et produire du bon résultat. Romain Choki, c'est pas ça, il y a autre chose, c'est pas comme besoin de savoir manger.

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1: Et c'est avec plaisir qu'on se retrouve ce matin pour le débat matinal avec, comme toujours à l'animation, M. Adrien Amoussou et M. Ernest Baguidi. Pour vous qui nous écoutez en ce moment, vous connaissez les canaux pour interagir. La page Facebook Expression Libre disponible et le WhatsApp au 01 97 17 76 20. Bienvenue à tous. Assemblée nationale, les députés en atelier d'appropriation des lois et dispositions régissant le Parlement. Monsieur Lesbagui, bienvenue, bonjour.
2: Bonjour Romain, bonjour à tous.
1: Comment appréciez-vous pareille initiative?
2: Non, je crois que il s'agit d'une démarche

0: normal, en ce sens que les nouveaux élus, députés élus, il n'est pas très sûr que tous maîtrisent les tests qui organisent en termes de fonctionnement le Parlement. Même s'il y a des anciens, il y a quand même de nouveaux députés qui ont besoin de rester dans une certaine disposition pour assurer, assumer du moins ça, les missions qui leur ont été attribuées par les Béninois. Et cela dans la discipline requise, puisque vous ne pouvez pas être à cette position d'acteur, de majeur en termes de légifération et ne pas pouvoir respecter les tests que vous vous êtes donnés vous-même. Et très souvent, la méconnaissance de cette disposition-là met les députés dans des dispositions tels qu'ils ne sont pas toujours assidus aux travaux. Et lorsque un problème va survenir, ils vont vouloir piétiner effectivement cette disposition. On aura tendance à leur opposer la loi. Et les cas où vous êtes en face de deux groupes de députés, soit la mouvance ou l'opposition, cela s'interprète autrement. Donc le minimum, c'est un peu ça. Un peu comme si vous démarrez les classes normalement, on vous présente le règlement intérieur de l'établissement, même si aujourd'hui ça ne se fait plus régulièrement, ce qui fait que les enfants se comportent comme bon leur semble. Normalement, tout passe par là. Il faut leur donner toutes ces informations. Et afin qu'ils sachent les comportements à adopter dans cette mandature-là. Maintenant, il peut arriver qu'ils veuillent, après avoir présenté le document, qu'ils aient trouvé des points de faiblesse et que la nécessité d'apporter quelques touches puisse s'imposer. Puisque les tests ont été votés dans des conditions données avec d'autres acteurs. Et aujourd'hui, probablement que les lignes ont bougé, on aura besoin de revoir. Ou bien, ce qui est là suffit déjà largement pour que le Parlement fonctionne comme il se doit. Donc moi, je crois que c'est normal qu'on les regroupe et qu'on leur présente tous ces documents-là. Qui doivent organiser le fonctionnement du Parlement pour que chacun sache exactement à quoi s'en tenir et quelle attitude à adopter.
1: Monsieur Adriamoussou, bonjour.
2: Bonjour Robert, bonjour amis auditeurs et auditrices.
1: Quelle opportunité pour les députés?
2: Non, celle-là qui leur permettent de s'approprier les tests, comme vous le dites si bien, c'est-à-dire s'imprégner, j'allais dire, parce que c'est un peu évident que tous soit au même niveau de compréhension des tests ou des dispositions, M. Chouki. Ah oui, même la compréhension des tests, je ne vous surprends nullement, disant qu'ils échappent même à ceux qui prétendent avoir été ou être des juristes. Vous comprenez bien, M. Chouki. Même, il y a des lignes qui échappent à certains qui vous diront qu'ils ont fait la grande faculté des sciences juridiques de Cotonou, de Dakar, sont allés à la Sorbonne et tout ça, sous nos tropiques. Mais en réalité, lorsque vous vous trouvez face à certaines situations, à certaines interprétations, vous posez la question de savoir si véritablement certains n'ont pas été proches des facultés de droit, en faculté réellement, M. Choki. Ça veut dire que c'est l'occasion pour eux de s'imprégner réellement des tests et des dispositions et lois qui régissent le Parlement, M. Chouki, parce que il n'est pas donné à tout venir tout de suite en tant que député de savoir toutes ces choses-là. Encore qu'il faut se rappeler que tous n'ont pas les béabas ou les bribes les sciences juridiques, M. Choki. Donc, faire ces bancs, il faut pareil atelier ou autre forum pour le permettre véritablement d'en savoir davantage par rapport aux tests qui les régissent.
1: Monsieur Baguidi, est-ce à dire que les députés ne connaissaient pas grand-chose par rapport aux différentes lois?
0: Oui, c'est pas une exigence. Hein. Il n'est pas dit que pour être candidat aux élections législatives, il faut, dans le profil requis, et vous devez avoir quelques notions de droit et le cas d'espèce, maîtriser les tests qui régissent le Parlement. Ça n'a été dit nulle part. Donc, vous savez, dans les législatives présidentielles, on a connu des gens qui ne sont pas très instruits hein, et qui ont été députés.
2: Qui ne sont pas très instruits, ou bien qui ont à peine été à l'école. Bon, je ne sais pas. Vous qui choisissez.
0: Ne connaissons pas exactement leur.
2: Je comprends votre euphémisme ce matin. Le parcours. Il y en a qui ne comprennent rien par rapport au test de faire lever les doigts.
0: Mais ils y étaient.
2: Tu es dominant, il y a un quoi. Alors, il est dominant, il y a un minaï. Alors, il y a un opposé.
0: Bon. Donc. Vous comprenez, M. Amoussou comprend bien de quoi il est question. Donc, on n'aurait pas besoin d'être instruit. Et je crois que ça pourrait être considéré comme une faiblesse tout de même, hein, puisqu'ils vont légiférer. Voilà des gens qui ne comprennent pas déjà de quoi il est question, mais qui sont appelés à décider, à se prononcer sur des lois qui seront votées. C'est des niveaux de faiblesse. Maintenant, c'est vrai qu'il a été prévu que chaque député dispose d'un cabinet. Il peut être coaché, accompagné par des sachants. Donc, c'est des dispositions que le législateur avait prévues. Maintenant, est-ce que tous exploitent cette disposition-là? Ces moyens qui ont été mis à leur disposition, est-ce qu'ils n'utilisent pas les ressources pour en faire autre chose plutôt que de mettre en place un cabinet au vrai sens du mot?
2: Vous soupçonnez quoi, M. Baguidi?
0: Non, moi.
2: Vous posez une question là qui a l'air.
0: Non, c'est une interrogation.
2: Anodin, mais, attention.
0: C'est une interrogation.
2: C'est-à-dire, si les ressources ne sont pas autre chose, vous voulez dire quoi?
0: Si il m'a été octroyé des fonds, alloué des fonds pour animer un cabinet, mais je n'ai pas de cabinet. Mais si. Je perçois régulièrement ces ressources-là. Ça servirait à quoi en ce moment?
2: N'amenez pas les gens à dépêcher des pressions d'enquête, hein, M. Baguidi.
0: C'est une interrogation.
2: N'amenez pas les gens à dépêcher des pressions d'enquête au Parlement.
0: Non, pourquoi? Mais il n'est pas dit aussi formellement que les députés ont l'obligation. C'est pourquoi il dit qu'il est important qu'on leur lise les tests, qu'ils comprennent. Si c'est une obligation de l'avoir, ou bien c'est une possibilité. De l'avoir.
2: Nuance.
0: Ah oui.
2: Obligation, possibilité en français. Ah. Ça s'explique, ça se comprend.
0: Ça se comprend. Donc moi, je ne sais pas ce que les tests ont prévu. Oui. Mais je sais quand même que c'est une disposition qui était prévue pour régler ces problèmes-là. Puisque le député n'est pas censé tout connaître. Il n'est pas juriste, mais il est autre chose d'utile pour la société. Donc moi, ce n'est pas une faute, ce n'est pas un délit non plus que de n'avoir pas maîtrisé les tests avant d'aller au Parlement. Non, mais une fois arrivé là-bas, voilà déjà un mécanisme qui leur permet de s'imprégner des dispositions prévues et renforcer peut-être par un autre mécanisme plus tard. Donc, je salue une fois encore cette initiative qui aidera certainement à régler. Assez de problèmes à ce niveau.
1: Monsieur Adiamoussou, que répondre à ceux qui disent que cet atelier n'en vaut presque pas la peine parce que ce sont les députés du même bord qui se retrouvent au Parlement?
2: Bon, il faut comprendre cela. Ce serait un peu réducteur. Vous comprenez bien. Les gens sont libres de penser ce qu'ils veulent bien penser, de ressasser un certain nombre de choses. Et évidemment, à travers cette question-là, vous comprenez que les gens ne disent pas un certain nombre de choses parce qu'ils disent là que les députés, siégeant actuellement au Parlement, sont de même bord politique. Bon, soit. Mais il n'empêche que, bien qu'étant de même bord politique, nous l'avons dit précédemment, hein, tous au même niveau d'information, de compréhension des tests législatifs. législatif, M. Choky et autres. Donc, qu'on soit de l'opposition, de la majorité présidentielle, M. Choky, ce n'est pas évident qu'on connaisse les tests, qu'on les maîtrise à fond. Et je précise qu'on soit même de l'opposition, des députés battant pavillon opposition serait au Parlement pour le compte de cette 10e législature qui serait également contraint d'aller suivre, d'aller prendre part à cet atelier d'appropriation. Il n'est pas dit que parce que on est député de l'opposition qu'on comprend déjà tous les tests. Non, non, M. Choky. Donc, je comprends la question et le fond, mais la réalité est celle-là que parfois nous constatons avec amertume que nos députés n'arrivent pas à s'expliquer certaines lois qu'ils ont pourtant votées. Vous comprenez bien, donc c'est normal, non. C'est un délai d'appropriation qui leur permet de s'imprégner, de les comprendre davantage, est bienvenu. L'essentiel est que, une fois retourné au Parlement, lorsqu'on les voit légiférer, qu'ils nous donnent raison d'avoir cru en cet atelier. Vous comprenez bien. Après cette immersion ou ces gens d'atelier, une fois retournés au Parlement, il faut que ces députés-là nous convainquent, nous autres, qui sommes en train de juger, d'apprécier l'atelier, de dire qu'il est opportun, de nous convaincre de ce que, à vos raisons, de dire que cet atelier est opportun.
1: Monsieur Bagidi, partagez-vous ce point de vue?
3: Non, oui, je ne suis pas d'accord avec cet auditeur, pas du tout, parce qu'on a connu par le passé hein, des députés de l'opposition, pas des moindres, pas des moindres. Certains ont même leur propre parti. Ils ont été très influents dans une zone donnée, mais qui n'étaient pas très instruits aussi.
2: Monsieur Bagidi.
3: Donc,
2: pourquoi la désunion circonscription électorale?
3: Je ne sais pas. Pourquoi aujourd'hui les gens estiment que. Parce qu'ils sont de même bord, non. Le problème que nous posons, c'est une question qui est transversale. Qu'on soit de l'opposition ou de la mouvance, il y a autant de grands intellectuels dans la mouvance que de moins intellectuels dans cette mouvance. Et c'est pareil pour l'opposition, si on a l'opposition. Et je dis, une fois encore, le code électoral n'a pas prévu qu'on présente un curriculum vitae et qu'on ait un profil requis avant d'être candidat aux élections législatives. Et d'ailleurs, ça a été combattu. Hein. Je me rappelle très bien le débat a failli arriver, surtout au niveau des communes où les gens souhaitaient que les maires aient un niveau. Même si, de manière implicite, aujourd'hui, on fait l'effort de choisir des gens qui ont quand même un niveau intellectuel acceptable pour aborder les questions de développement au sein des partis. Mais ça n'a pas été formellement dit. Et ça, le dire aussi, c'est de l'exclusion. Puisque on a connu des gens qui ont réussi dans leur entreprise et à des niveaux donnés sans avoir été dans de grandes écoles. Alors ça voudra dire que l'ambition de développement, l'ambition économique, un certain nombre de facultés peuvent être... identifier, c'est des gens qui ne seraient pas allés dans une grande école, mais qui, quand ils auront besoin des outils techniques, ils vont s'entourer de gens, de personnes avérées, et qui s'y connaissent bien, et ils vont atteindre leurs objectifs. Je me rappelle très bien, on a connu nos dames qui faisaient des commerces sur la Chine, dans des pays anglophones, même en Turquie et autres, sans avoir été à l'école, mais elles se faisaient accompagner par des interprètes. Et elles réussissent leurs activités. Donc, moi, je crois que ce n'est pas... Mais il est comme ce qui est important, et c'est ça qui est en train d'être fait. Parce que nous aimons dire que nul n'est censé ignorer la loi. Mais pour que cette loi-là, je puisse la maîtriser, il faut quand même qu'on me la mette à disposition. Et c'est ce que le Parlement est en train de faire aujourd'hui avant de rentrer en activité réelle. Et on vous dit effectivement les conditions dans lesquelles vous devez fonctionner. Et j'ai pris encore l'exemple au niveau des écoles, par exemple. Vous allez dans une école, à défaut d'en faire un petit cours, il y a au niveau du tableau d'affichage, vous avez le règlement intérieur qui est affiché. Vous allez dans une entreprise, c'est pareil aussi. Le dossier qu'on vous confie, vous avez le règlement intérieur, vous lisez, le chargé des ressources humaines parcourt rapidement quelques articles, et le reste, vous lisez. Et ça vous permet effectivement de savoir comment vous allez vous comporter dans cette entreprise. Et c'est la même chose qui se fait aujourd'hui que nous saluons. Je ne sais pas si cela se faisait auparavant.
2: Oui. Maintenant. Oui, quelques rafales là. Bon, je ne suis pas porte-parole du Parlement. Je ne crois que les gens m'en veuillent pour ça, je crois savoir.
3: Il sait qu'il y a des ateliers qui se font, mais dédiés spécifiquement à cela, à l'entrée.
2: Quelquefois.
3: En tout cas, c'est ce qui est indiqué. Donc, nous saluons simplement vivement que les concernés puissent s'en approprier rigoureusement pour qu'on n'ait pas à constater des malfaçons dans le déroulement des activités.
1: Monsieur Adrien Ouzou ?
2: Non, il faut dire simplement que non, l'initiative, le disons tantôt, est bienvenue, en ce sens qu'il faut véritablement que nos députés soient éclairés. C'est vrai, parmi eux, il y en a qui sont juristes. On en connaît certains qui n'ont pas la faculté des sciences juridiques. Vous comprenez bien faisait pas à l'époque. C'est vrai que la dénomination a changé entre temps. Bon, c'est pour autant qu'il faut se croiser les bras, dormir sur les lauriers et dire que bon, en fait, de droit, on connaît tout. Non, on connaît pas tout. Après, il y a des lois qui sont votées qui parfois vous amènent à vous poser la question, non ? À vous poser la question, certainement, de savoir s'il n'y a pas des juristes, s'il n'y avait pas des juristes au niveau du Parlement. On vous dit qu'il y a des coquilles, il faut retourner, il faut reprendre et tout ça. C'est vrai qu'également, on a vu certains députés aller s'expliquer devant la Sénat, aller demander certaines explications, chercher à savoir de quoi retournent certaines dispositions. Bon, je crois savoir que c'est l'occasion pour eux de se poser ces questions-là là-bas, que d'aller encore devant la Sénat pour poser un certain nombre de questions qu'ils sont censés a priori connaître, dont les réponses devraient fuser normalement, M. Choquet. Donc c'est une bonne occasion qui leur est offerte pour véritablement savoir de quoi cela retourne quand on parle des tests et dispositions régissant le Parlement.
1: M. Nesbagidi, est-ce à dire qu'il faut être forcément juriste avant d'être député?
3: Non, pas du tout. Pas du tout. On ne veut pas aller faire des cours de droit ou enseigner le droit. Non, pas ça. Et ce qu'on veut mettre dans une loi, et la forme que cela devrait avoir au vrai sens du droit, il y a des personnes habilitées à le faire, mais l'esprit, en réalité, c'est l'esprit de la loi qui est consacré aux députés. Mais la rédaction, la forme, la conformité en termes d'écriture, ce n'est pas eux, non. Quel esprit sous-tend une loi qu'on veut prendre? C'est ça le plus important. C'est pourquoi il y a la machine administrative, qui est là aussi au Parlement. Il y a les commissions qui sont là, donc c'est plusieurs niveaux d'action qui sont menés. Et puis, dire qu'il faut être juriste pour aller au Parlement, et une fois encore, non, on ne veut pas, on n'est pas au tribunal, pas du tout, on n'est pas au tribunal. Il y a une bonne dose sociale qui est aussi... Puisque je dis, les lois ont des esprits et qui sont des émanations, des attentes des populations qui n'auront rien à voir avec le droit en lui-même. Mais c'est le droit permet de donner une forme à ces besoins ou ces exigences qui sont exprimées pour que cela nous amène à mieux nous comporter dans la société. Cela pourrait permettre de prendre des décisions plus ou moins impartiales, puisque ce n'est plus le bon vouloir de quelqu'un qui agit, mais c'est sur la base d'une décision consensuelle, plus ou moins. Mais ce n'est pas consensuel. En tout cas, adopté à un niveau dans un organisme qui a été prévu par la Constitution. Le cas d'espèce, c'est le Parlement. Donc, c'est pourquoi il n'est pas, même si on a la chance d'avoir à la tête de ce Parlement aujourd'hui un homme de droit, ce n'est pas la première fois. On en avait connu déjà, Maître Adrien Oubedi, quand même, qui a aussi géré ce Parlement une fois. Aujourd'hui, on a encore un autre juriste qui est à la tête de ce Parlement. Mais ce n'est pas pour autant qu'il faut être un homme de droit avant d'y être. Pas du tout. Pas du tout. Donc, une fois encore, l'essentiel est que qu'ils soient briefés sur leur mission, sur leurs attributions, sur ce qu'on attend réellement d'eux. Et qui s'y conforme simplement pour donner de bons résultats.
1: Monsieur Adrien Moussou, dira-t-on que désormais les députés voteront des lois qui ne seront pas contestées?
2: Attention, attention. Allez prendre part un atelier qui permet de s'imprimer des textes et lois ou autres dispositions qui régissent la vie du Parlement ne veut nullement dire que on ne votera plus des lois contestées, contestables, sujettes à caution, M. Jockey. C'est différent, là. Une chose est de connaître les tests, une autre est de passer à côté ou de légiférer. Souvent, les gens votent les lois selon leurs intérêts, M. Jockey. Eh oui, les députés birinois sont des hommes, mais votre raison, ils chercheront toujours à voter des lois qui arrangent ou qui satisfassent leur camp politique, M. Jockey. Donc, non, il ne faut pas qu'on sème la confusion. Allez, on met d'immersion relativement aux lois et dispositions. Allez, c'est un des textes qui régissent la vie du Parlement. Je veux me dire que désormais, on votera des lois qui ne sont plus contestées ou contestables. Je ne perds pas du monde de l'illusion, M. Jockey. Ce ne sont les intérêts. Mais ce qu'on leur demande, ce qu'on demande souvent aux députés, appelés souvent représentants du peuple, c'est qu'ils soient du véritable représentant du peuple et du représentant d'une minorité ou d'une oligarchie ou d'une poignée d'individus. C'est tellement pour le compte duquel il faut que voter des lois, vous comprenez bien. C'est cela qui est la question. Voter des lois dans l'intérêt supérieur de la nation, comme on le dit, qui engage la République véritablement, que les fils et filles du pays se sentent dans ces lois-là voter. Lorsque leurs compatriotes, où le concitoyen ne se sente pas dans cette loi votée là, qui a problème, M. Jockey. Donc, nous faisons pas la confusion. Il n'est pas dit qu'après cet atelier, les députés de la 10e législature, ils sont 109, parce que ça, ce sont des saints, et puis toutes les lois qu'ils voteront seront sans reproche.
1: Monsieur Baguidi, peut-on espérer qu'après cet atelier, il n'y aurait plus des députés béni-oui-oui?
3: Bon, je n'en connais pas, qu'il soit béni-oui-oui. Je n'en connais personnellement pas. Un député est un élu du peuple. J'estime qu'il vote en toute conscience. Et je constate aussi que quand nous parlons de tests de loi contestés, c'est bien limité dans un périmètre donné. C'est souvent des lois qui permettent d'organiser souvent les élections.
2: Les élections, oui.
3: C'est tout.
2: Ah bon, pourquoi? Pourquoi ce micmac?
3: C'est là où c'est
2: pourquoi
3: là,
2: ce micmac, M. Baguidi?
3: Moussa semblait dire que les lois qui arrangent le camp. Oui. Non, c'est ça, le camp. Alors que la loi, c'est pour le peuple. Il y a des milliers, des dizaines de lois qui sont votées à chaque législature. Mais quand on fait le point, c'est à peine 2-3 lois qui concernent les élections. Et c'est à croire que toutes les lois sont mauvaises. Et que la mouvance, puis c'est ce que nous disons aujourd'hui, que les gens de la mouvance. Quand les députés votent la loi, c'est pas pour eux. Une loi qui encadre un secteur donné, c'est pas pour les députés, c'est pour le peuple. Mais il suffit qu'il vote sur 10 lois, là, 8 bonnes lois, ou bien même 9, une seule loi qui encadre les élections, qui n'a

0: Je parle un cas, parce que les autres contestent, ça ne veut pas dire que c'est une mauvaise loi, parce qu'ils ne se retrouvent pas. Ça suffit simplement pour qu'on dise, ah, des députés achetés, ces députés bénis, oui, mais ils n'étaient pas bénis, oui, lorsque vous votez les autres lois. C'est là le vice de la politique politicienne. Et on doit faire attention. Et c'est pourquoi il n'est pas prévu au Parlement qu'on dise, il faut mouvance, il faut opposition. En réalité, non. Toute loi doit être a priori, une loi impartiale, une loi neutre, une loi générique. Donc, on ne peut pas voter une loi et voir tout de suite, ah, ça concerne, ça intéresse ceci. Pourquoi? Pourquoi ça doit les arranger? Non. Ça doit arranger tout le monde. Je précise que c'est souvent des lois électorales qui font objet de commentaires. Puisque voter une loi pour demander d'encadrer le secteur de la santé, par exemple, ça concerne tout le monde. Une loi pour encadrer le foncier, est-ce que c'est pour un cas? C'est pour tout le monde. Bon, vous n'allez jamais entendre les gens dénoncer ces lois-là. Mais on dit code électoral. Ah,
1: il y a d'intérêt.
0: Quand on déplace une seule virgule,
1: ah, il y a problème.
0: Il y a problème.
1: Il y a toujours problème.
0: Parce que un camp se trouve pénalisé au niveau des acteurs politiques. Hein. Ce n'est même pas le peuple. Hein. C'est eux seuls. Ils sont combien? Ah, ils nous ont suffisamment fatigués. Hein. J'espère que, bon, il y arrivera un jour où nous allons comprendre que l'essentiel n'est pas là. Il faut qu'on comprenne que oui, aujourd'hui on a voté, ça a arrangé le camp A. Mais qui vous dit que ce camp-là, A-là, ne fera pas la position B demain? Si on a la patience, si on travaille véritablement à changer de position, on ne devrait pas s'en inquiéter. Mais les gens veulent voir tout de suite ce qu'ils perdent. Et ils auraient souhaité qu'on revoie les choses et que pendant que les autres trouvent des avantages, là, eux-mêmes, ils en trouvent aussi. On doit aller aux élections, bon, là, autant ne plus aller aux élections et dire maintenant, bon, on va se partager les sièges au Parlement. S'ils peuvent y aller, ils vont le faire. Malheureusement, on n'y arrivera pas.
2: Je ne sais pas, dire conclusion.
0: Non, je crois qu'on est en train d'outiller nous, les députés, parce que cette fois-ci, vous savez, nous sommes en train de rentrer dans une transition politique.
1: Une nouvelle ère.
0: Ah oui.
1: Une nouvelle ère.
0: Ah oui, tout à fait.
1: Dans la continuité.
0: Dans la continuité.
1: Jeu de mots. Une nouvelle ère dans la continuité. Dans on ne sait jamais. Oui. L'apprécieront le moment venu.
0: Ah, c'est un septennat cette fois-ci.
1: Ah oui, ah oui. Septennat. Oui, oh, quand tu nous tiens.
0: Voilà. Et ce président qui aura à faire 7 ans a besoin quand même d'outils. Et d'outils fiables. D'outils efficaces. Et c'est les députés qui vont lui donner, en tout cas en ce qui concerne les lois. Il faut que ces députés-là soient en mesure de lui donner quand même satisfaction. C'est pourquoi je dis... Et puis on est en trêve politique aussi.
1: La trêve politique.
0: Oui.
1: Ce débat-là, nous devons le mener, non, M. Baguidi.
0: Ah oui, il faut le faire.
1: Il faut le faire, ce débat-là, quand on comprend. Vous devez être un expert en trêve politique.
0: Non, expert, c'est trop fort, monsieur.
1: Ah, d'accord, je vous en donne de trop, là, je vous emmène de trop.
0: C'est peut-être mon point de vue.
1: Ah, vous avez votre perception des choses, c'est, j'aime ça, M. Baguidi. Non, dis tout simplement que cet atelier, je souhaite que cet atelier ne soit pas un atelier de plus, car il faut cesser de considérer nos députés comme des doctus cum libro, comme le disait le latin, savant avec le livre, c'est-à-dire que ceux-là qui sont capables de réfléchir par eux-mêmes étaient des sciences d'emprunt, en puisant leurs idées dans les oreilles des autres, quoi. Donc, vivement, que cet atelier ne soit pas un atelier de plus.
2: Bonne journée à toutes et à tous. À demain.
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2: Oh, oui, non, hein, comme si elle est de soi.
3: Comme si elle est de soi. 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Nous étions à Donado, Tanda, nous déboulons à Berhomado, on a dans les queues, ni une idée, à soi, ni de
2: roi. Oh, remercie, déboulons, tombez-nous, et là, à Tijan, et j'aurai Donado. Eh,
3: non.
2: Nous n'avons pas remercié, déboulons, tombez. Bon, nous, et là, à Tijan, bon, bien, donnez donc, quoi, Donado.
3: Eh, Donado, Tanda, remercie, déboulons, tombez-nous, et là, il y a des sous-dolés, ou est-ce qu'il donne d'eau? 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
3: 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Oui, oui. Nous prenons le corps.
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La vie, c'est le Nyinga et le Nyanga, mesdames et messieurs. Bonjour à toutes et à tous. Très heureux de vous installer dans l'univers de vos avis et communiqués. David Akhorin à la mise en onde. Au micro, Martin Dossa Godot. 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

Le ministre de l'Intérieur et de la Sécurité publique communique. 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Cependant, certains promoteurs rencontrent des difficultés d'ordre technique, administratif et logistique qui ralentissent la finalisation de leur dossier de régularisation dans les délais impartis. 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Le ministre de l'Intérieur et de la Sécurité publique invite instamment les promoteurs des organisations nationales et étrangères concernées à prendre les dispositions pour se conformer au TS. Ce communiqué est signé Alassane Seydou, ministre de l'Intérieur et de la Sécurité publique.

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Ce communiqué est signé par la direction générale.

0: Communiqué de l'agent judiciaire de l'État. L'agent judiciaire de l'État a l'honneur d'inviter les personnes dont les noms suivent à venir de toute urgence retirer une pièce au secrétaire administratif de l'agent judiciaire de l'État, sise à la Direction générale du Trésor et de la Comptabilité publique, KTK Diaoum, route de l'aéroport Bernardin Cantine, les jours ouvrables à partir du lundi 11 mai 2006, de 14h30 à 17h. Il s'agit de Sosou Marcel, résident à Cotonou, Vinizon Gilles, résident à Cotonou, Djelle Eli, résident à Cotonou, Lasson Charles, résident à Cotonou, Sokenou Lucien, résident à Cotonou, Dosoui Franck, résident à Cotonou, Adamou Epiphane, résident à Cotonou, Mouzé Cosmo, résident à Cotonou, Ahoton Herman Gabriel Dona, résident à Cotonou, Atali Théodore, résident à Cotonou, Koudojo Alessandre, résident à Cotonou, Johnson Joanne Kouban, résident à Cotonou, Doucro Claude Fréjus, résident à Bomekalavi, Awanlande Meda, résident à Bomekalavi, Menancé François, résident à Zinvier, Sachua Marus, résident à Kalavi, Ayadi Chameli Romaric Frange, résident à Kevi, Moutondi Amou, résident à Kokokodi, Tchakpe Bienvenue, résident à Kokokodi, Kodi Kenneth Dimitri Ekwe, résident à Kevier, Azonyonde Fernou Guy José, résident à Kevier, Adjassa Bello Souradjou, résident à Bomekalavi, Pangon Franck, résident à Bomekalavi, Sosa Akpedje Oboube Michel, résident à Tropokodi, Adibao Romaric, résident à Godomé, Mama Mazoku, résident à Bomekalavi, Ahanzo Grele Urich, résident à Kevier, Tchakpe Gabriel, résident à Kokokodi, Nda Whitson Patrick, résident à Bazumpa, Mendagbe Sej, résident à Kokokodi, Taleou Epifano, résident à Bomekalavi, Boko Jérémy, résident à Krekame, Asse Emile, résident à Grand-Popo, Tony Panou, résident à Atiemé, Asogba Zodiac, résident à Tofo, Hundao Fime, résident à Kpaou, Koussa Romaric, résident à Ouida, Komlan Kafui Mariado, Komlan Kafui Mario, résident à Ouida, Seinsor Plurich Vénérant, résident à Kpaou, Gassou Kofi Justin, résident à Kpaou, Zancho Eloj Tanguy, résident à Kpaou, Sosa Marcel, résident à Kpaou, Dorénon Fréjus, résident à Ouida, Salami Abou Galiou Olatundi, résident à Port Nouveau, Olu Kitan Obayomi Koudous, résident à Port Nouveau, Abdoulakim Moubarak, résident au Nigeria, Ligali Ayeratu, résident à Port Nouveau, Omonkaro Teofilou, résident au Nigeria, Riyomi Benoît alias Sondé, résident à Sakété, Souleymane Dayabou, résident à Port Nouveau, Egouleti Jean-Luc Sibel, résident au Nigeria, Odoumondou Christophe, résident à Port Nouveau, Kokoye Marignon, résident à Port Nouveau, Radi Bisiliou, résident à Port Nouveau, Chitou Machikourou, résident à Port Nouveau, Ouseni Ismaël, résident à Port Nouveau, Ibidakpov Afissou, résident à Port Nouveau, Oké Idohou, résident à Port Nouveau, Lawani Waidi, résident à Port Nouveau, Koudoro Senou Olufemi Steve Jean-Claude, résident à Port Nouveau. Les intéressés ou leur ayant droit s'adresseront au chef du secrétariat administratif. Ce communiqué est signé Gilbert Ulrich Togbonon, l'agent judiciaire de l'État. Et c'est à la suite de ce communiqué que nous mettons un terme à vos avis et communiqués de ce jour. Rendez-vous demain pour la suite de vos avis et communiqués.
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5: Il est 13h.
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7: 13h dans nos locaux. Mesdames et messieurs, bonjour et bienvenue à cette édition de la mi-journée. mai 2026, 18 ans après sa disparition, le Bénin se souvient du cardinal Bernardin Ganti, figure majeure de l'Église catholique. Tenu à grand propos de l'atelier de renforcement des capacités des députés de la 10e législature, on en parle dans ce journal. Et dans ce journal, nous évoquons également le lancement de la 2e édition de la campagne Tolérance Zéro au travail des enfants dans le département littoral. Voilà pour le titre. Merci de vous installer. Messieurs, dames, merci de nous recevoir chez vous pour ce journal que nous ouvrons avec cette note souvenir. Ce 13 mai est la date anniversaire du décès de Bernardin Cardinal Ganti. Il y a 18 ans, quittait ce monde cette figure emblématique de l'Église catholique romaine. Devoir de souvenir avec vous, Herman Deguenon.
8: Premier archevêque noir d'Afrique de l'Ouest, Bernardin Ganti est né le 8 mai 1922 à Toffo. Il a consacré toute sa vie à Dieu et à l'Église catholique. Seulement à 34 ans, il a connu une ascension fulgurante et s'est positionné comme leader, visionnaire et assez audacieux.
9: Et avec un cœur nouveau, qu'il y a beaucoup de raisons d'espérance, malgré les ombres et les tentations du doute et du découragement.
8: Bernardin Ganti a été créé cardinal en 1977 par le pape Paul VI. C'est une figure remarquable de la curie romaine et a été même pressenti comme le tout premier pape noir, un rêve qui n'a jamais été accompli avant son départ de cette terre.
10: Nous sommes parfois trop attentifs, nous en Afrique. Il faudrait déjà commencer quelque chose. Et pour commencer, on peut aller prier sur sa tombe régulièrement, écrire ce que nous recevons comme grâce par l'intercession en priant sur sa tombe. Et ainsi, j'allais dire, une dévotion autour du cardinal Ganti pourra se développer et si Dieu le veut, nous pourrons accéder un jour à sa béatification et à sa canonisation.
8: La conférence épiscopale de l'ASIO a approuvé le projet de béatification et de canonisation du cardinal Ganti. Une bonne nouvelle dont parle ici le père Anissé Nyanvi.
11: Cette nouvelle a suscité beaucoup d'enthousiasme et je confirme que c'est vrai. Dans l'Église, après le décès de quelqu'un dont la vie a été remarquable, c'est possible de procéder à l'ouverture du dossier de canonisation. Quand on parle de canonisation d'un saint, c'est en fait des hommes et des femmes comme vous et moi qui ont vécu une vie normale, mais qui se sont fait quand même remarquer par leur foi, par leur grande vertu et par leur vie de témoignage exemplaire. Et c'est des gens que l'on pourrait proposer comme modèle à suivre. Et donc, l'Église essaie, déjà au niveau du diocèse de la personne, on essaie d'ouvrir des enquêtes, on ouvre le dossier, un travail minutieux. Et après, on introduit ce dossier-là au niveau de la congrégation pour la cause des saints. C'est une congrégation romaine qui s'occupe de ce dossier-là pour la cause des saints. Et c'est tout un processus.
8: Le processus s'est donc enclenché avec le recueillement des témoignages sur l'homme de Dieu.
11: D'abord, la figure proposée passe par l'étape de vénérable, ensuite bienheureux. Donc c'est quand il est béatifié qu'on l'appelle bienheureux et ce n'est qu'après que vient la canonisation. Donc c'est tout un processus et c'est toute une étude minutieuse qui conduit progressivement jusqu'à la sainteté. Et ce que je dis, ça peut prendre plusieurs années, ça peut prendre plusieurs dizaines d'années, ça peut prendre même parfois tout un siècle, ça peut arriver que ça traîne. Ça peut aussi arriver que ça aille très vite, comme ce fut le cas récemment du pape Jean-Paul II. Donc la conférence épiscopale du Bénin est bel et bien en dialogue avec la conférence épiscopale régionale de Lazio qui a ouvert justement ce processus de béatification et nous continuons de prier ensemble pour que ce dossier qui vient à peine de s'ouvrir puisse vraiment aboutir et qu'un jour l'église du Bénin également soit fière de pouvoir invoquer un saint officiellement reconnu au niveau de l'église universelle, de pouvoir invoquer un fils de notre pays qui a quand même pu être proposé égal au niveau universel comme un modèle, une figure de sainteté.
8: Bernardin Cardinal Gantin fut préfet de la Congrégation des évêques et président de la Conférence épiscopale de l'Amérique latine. Ancien doyen du Collège des cardinaux à Rome, ce digne fils du Bénin repose dans sa dernière demeure au séminaire Saint-Gall de Ouidah, conformément à sa volonté, et ce, depuis le 13 mai 2008, 18 ans déjà donc.
7: Merci à vous, Aymond Deguenon, de nous avoir rappelé de grands souvenirs à cette date anniversaire du décès de Bernardin Cardinal Gantier. Nous restons toujours dans le registre de la religion pour dire tout simplement que le pèlerinage à la Mecque, édition 2026, a pris corps. Les premiers pèlerins béninois ont embarqué en direction des lieux saints. Ce lundi, le dispositif du Hajj 2026 est coordonné par le ministère des Affaires étrangères. Monsieur Abdul Rachid Chabi est le gestionnaire du site d'accueil des pèlerins au Hajj.
0: Ce site, c'est l'aéroport des pèlerins, parce que tous les acteurs aéroportiers sont là, chargés de la sûreté, chargés de la fouille, et chargés de la lutte contre les trafics et les stupéfiants. On procède à l'appel du pèlerin, exactement comme à l'aéroport, il passe au guichet de la police des aires et des frontières, et qui check le passeport et admet ensuite dans la zone d'embarquement. Ils sont mis dans des bus, entièrement stérilisés, sous le contrôle des autorités policières, afin de s'assurer que pendant tout le trajet, nos pèlerins déjà qui ont fait l'objet de toutes fouilles et qui sont vraiment admis à embarquer dans le vol, sont dans les mêmes conditions jusqu'au pied d'avion.
7: Ces premiers départs ont été officiellement lancés sous la supervision d'un dispositif multi-institutionnel destiné à assurer la sécurité, l'accompagnement et la continuité des services consulaires. Au dire du secrétaire général du ministre des Affaires étrangères et de la directrice générale de l'Agence pour la gestion de la logistique des officiels, le dispositif est renforcé pour offrir un encadrement personnalisé et un suivi sanitaire rigoureux. Écoutons respectivement M. Franck Armel à Foucault et Mme Ghislaine Doussou-Bété Mincent.
12: Vous savez tous les efforts que le gouvernement a consentis, toutes les réformes qui ont été faites pour que le Hajj soit désormais un Hajj bien organisé, afin que chaque pèlerin puisse pouvoir partir en toute sérénité.
13: Et ce que j'ai envie de vous dire par rapport au Hajj 2026, il y a eu quand même des innovations. C'est le fait que chaque pèlerin a été doté de 3 valises, cette fois-ci marquées du sceau du Bénin, République du Bénin, déjà pour redorer l'image du Bénin et aussi faire en sorte que les pèlerins voyagent en toute quiétude avec de la bagagerie, d'un standing à l'image du pays. Et l'autre chose aussi sur laquelle il faut insister, c'est les cuisiniers que nous faisons partir du Bénin, de faire en sorte que les pèlerins béninois puissent s'alimenter vraiment au goût béninois.
7: Ce démarrage marqué par l'embarquement des premiers pèlerins illustre la volonté des autorités béninoises à sécuriser et professionnaliser le Hajj 2026.

0: les partenaires sociaux à agir ensemble pour mettre fin au travail des enfants. Madame Mireille Constance Lagba est la directrice, je veux dire, départementale du travail et de la fonction publique du littoral.
1: La question qui nous rassemble aujourd'hui est bien celle du travail des enfants. Il faut entendre par là toute activité qui prive les enfants de leur enfance, altère leur potentiel, leur dignité et porte préjudice à leur santé physique et psychique. Il s'agit donc d'un travail dangereux pour le développement physique, social et mental des enfants qui compromet leur éducation et les contraint à abandonner prématurément l'école. Dans le cadre de la mise en œuvre du plan d'action de cette deuxième édition, nous voici à la présente cérémonie de lancement au plan départemental qui marque le démarrage des activités de terrain, à savoir les séances de sensibilisation, les visites d'inspection dans les centres d'apprentissage, les marchés, les chantiers de construction, les carrefours et j'en passe. Chers acteurs de la chaîne de protection de l'enfant, la réussite de cette campagne dépendra de notre engagement collectif. Il nous appartient ensemble de bâtir un environnement protecteur, garantissant à chaque enfant de notre département le droit à l'éducation, à la dignité et à un avenir meilleur.
0: À l'instant, Madame Mireille Constance Legba, d'Ancon, directrice départementale du travail et de la fonction publique du littoral. Dans son discours de lancement officiel de la deuxième édition de la campagne Tolérance zéro au travail des enfants, le préfet du littoral a rappelé que le travail des enfants entraîne des conséquences graves sur la santé, le développement et le bien-être psychologique des enfants, tout en compromettant leur scolarisation et leurs perspectives d'avenir. Alain Oroula.
2: Le travail des enfants demeure une préoccupation majeure pour notre gouvernement et pour nous-mêmes. C'est également et avant tout une préoccupation mondiale. Dans le département du littoral, ce sont hélas nos marchés, nos rues, nos carrefours et nos gares qui constituent les réceptacles de ces âmes innocentes qui ne demandent qu'à vivre doucement dans le cocon familial. Il importe de souligner que derrière chaque enfant au travail se cache une histoire de privation, de vulnérabilité et souvent de souffrance silencieuse qui doit interpeller notre conscience collective. En effet, le travail des enfants induit de graves conséquences psychiques, physiques, psychologiques, éducatives, économiques et sociales. C'est au regard de ces conséquences qui compromettent le développement harmonieux et durable de l'enfant que le gouvernement de notre pays a intensifié ses actions de lutte contre le travail des enfants sous toutes ses formes.
0: À l'instant, Alain Oroula, préfet du littoral, à l'occasion du lancement ce matin. L'Assemblée nationale renforce les capacités des députés de la 10e législature sur la connaissance du Parlement et l'exercice de leur mission constitutionnelle. C'est à la faveur d'une session d'immersion et de formation démarrée ce mardi à Grand Popo. Pendant 3 jours, les parlementaires vont échanger sur le fonctionnement de l'Assemblée nationale, les procédures législatives et le rôle des commissions dans le travail parlementaire. L'objectif est de garantir un exercice plus efficace et plus rigoureux de leur mission au service des populations. Le président de l'Assemblée nationale, Joseph Tobinou, à l'ouverture des travaux.
3: Se connaître soi-même, connaître l'Assemblée nationale. Aujourd'hui, déjà, nous avons changé d'identité. Nous sommes le Parlement, nous ne sommes plus seuls. Nous sommes plus Assemblée nationale que Parlement. Qu'est-ce que cela recouvre? Quel en est le contenu? Les missions ont-elles changé? Sans doute pas. Mais comment nous allons les exercer? Connaître soi-même, c'est ensuite connaître le fonctionnement de l'Assemblée nationale. Nous, députés, nous sommes dans un périmètre administratif qui agit sur l'exercice de notre mission, qui constitue le moyen à l'exercice de notre mission. Qu'est-ce qu'elle est, cette Assemblée nationale, du point de vue fonctionnel, du point de vue administratif? Se connaître, c'est aussi connaître le processus législatif. L'une des missions importantes de l'Assemblée nationale, c'est de produire la loi. C'est de fabriquer la loi. Comment fabriquons-nous la loi dans le contexte d'aujourd'hui, avec ce que nous avons comme règlement intérieur? Se connaître aussi, c'est se renseigner, se former sur le contrôle de l'action gouvernementale. Quel contrôle aujourd'hui? Comment exercer ce pouvoir de contrôle dans le contexte que je viens de décrire?
0: Pour le président de l'Assemblée nationale, cette formation est cruciale pour cette législature qui est la première née des dernières réformes. Joseph Diabouino.
3: Le contexte

0: celui des grandes réformes républicaines. Nous devons, à la 9e législature, d'avoir doté notre pays d'une modification importante de notre constitution qui a conduit à renforcer le socle institutionnel. Désormais, le mandat que nous exerçons est de 7 ans. Désormais, nous ne sommes plus les seuls, nous allons insister là-dessus, dans le processus législatif. Et de ce point de vue, il était important pour nous-mêmes de comprendre ce dont il s'agit.
1: Au programme des communications, des modules pratiques et des échanges d'expériences. La Haute Autorité de l'Audiovisuel et de la Communication évalue la gestion médiatique qu'elle a faite lors des dernières élections générales. C'est à la faveur d'un séminaire démarré ce lundi à Abomey. Pendant 3 jours, les conseillers de la RAC, la représentante de la Sénat ainsi que les directeurs régionaux et cadres de l'organe de régulation des médias vont évaluer les dispositifs mis en œuvre et apprécier leur efficacité. Écoutons Mohamed Barré, vice-président de la RAC, à l'ouverture de ce séminaire.
2: Le séminaire qui nous réunit constitue à cet effet un cadre privilégié pour porter un regard critique sur les dispositifs mis en œuvre, apprécier leur efficacité, identifier les insuffisances et capitaliser les bonnes pratiques. Au cours de ces 3 jours d'intenses travaux, nous allons passer en revue le contexte électoral de cette année 2026, ses enjeux et le cadre légal et réglementaire des médias en cette période électorale. Examiner le dispositif de suivi des médias mis en place par la Sénat. Analyser la participation des partis politiques aux élections couplées communales et législatives du 11 janvier 2026, ainsi que celle des duos de candidats à l'élection présidentielle du 12 avril 2026. Évaluer la contribution des médias à la couverture de ces scrutins. Prendre connaissance de la restitution des opérations de supervision de la campagne médiatique. Il est également prévu des travaux en atelier qui vont nous permettre non seulement de tirer des enseignements des 2 scrutins, mais aussi et surtout de formuler des recommandations utiles pour les échéances futures.
1: Selon la représentante du président de la Sénat, la RAC a été un acteur déterminant de la fiabilité des premières élections générales de cette année. Mireille Mariano.
3: Au terme de ce cycle électoral, la Haute Autorité de l'Audiovisuel et de la Communication a été un acteur déterminant de la fiabilité des premières élections générales organisées cette année même dans notre pays. Cette réussite repose sur 3 piliers fondamentaux que je me fais ici le plaisir de souligner. Premier pilier, une synergie institutionnelle exemplaire. Deuxième pilier que nous voulons souligner, l'efficacité de la stratégie de sensibilisation et d'encadrement. Troisième et dernier pilier, la résilience face aux nouveaux défis numériques. Nous avons observé avec satisfaction une gestion rigoureuse de l'espace médiatique, y compris digital. Si les résultats sont satisfaisants, ce séminaire doit aussi nous permettre de réfléchir aux perspectives nouvelles. La digitalisation croissante nous impose pour les cycles électoraux futurs de renforcer davantage les capacités techniques de nos cadres en matière de veille et de production de contenu multimédia en temps réel.
1: Le séminaire sur l'évaluation de la gestion médiatique des élections générales de 2026, initié par la RAC, prend fin ce mercredi 13 mai 2026. Mesdames et messieurs, ce sera tout pour cette édition. Nous vous savons gré, justement, nous vous dis simplement merci de nous avoir suivis, de nous avoir prêté une oreille attentive. Mise en onde, David Arorin. Réalisation, Martin Tosagodo. Coordination éditoriale, Franck Aguilleno. Prenez soin de vous et portez-vous très bien.
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4: Chaque mois, des millions de jeunes filles dans le monde font face à la menstruation, mais pour beaucoup, ce cycle naturel reste entouré de tabous, de désinformation et parfois même de stigmatisation. Mesdames et messieurs, bonsoir et bienvenue dans votre émission « À mon réveil ». Aujourd'hui, nous nous penchons sur un sujet qui nous concerne tous, les menstruations. Le thème que nous abordons ce soir est « Menstruation entre mythes et réalité ». Qu'est-ce qui nourrit les tabous autour des règles? Comment mieux comprendre le corps féminin et accompagner les jeunes filles à gérer cette étape de leur vie avec dignité et santé? Voilà autant de questions auxquelles nous allons répondre avec nos invités en studio. Pour animer cette émission, je suis Assoba Donon et je suis en compagnie de Abel Amoussou. Bonsoir Abel.
5: Bonsoir Donon, bonsoir chers auditeurs et auditrices à l'écoute. Connaître son corps, c'est mieux le respecter. Cette citation résume bien notre propos. Nous allons ensemble briser certains tabous, partager des informations fiables sur la menstruation, la santé et l'hygiène. Avant d'entrer dans le vif du sujet, profitons d'un moment musical grâce à la complicité technique de notre technicien. On écoute et on revient.

0: écouté Hacène Méril et son Trinos sur leur titre « Je t'attendrai ». Un bon morceau pour se mettre dans l'ambiance, c'est avec cette énergie que nous ouvrons notre débat. Aujourd'hui, nous accueillons deux jeunes, une jeune fille au nom de Begonia, elle est étudiante en langue anglaise, et un jeune homme au nom de Thomas, il est technicien agronome. Bonsoir à vous deux.
1: Bonsoir.
0: Notre personne ressource est également parmi nous, Madame Racine Richel Hodeou, artiste DSSR, spécialiste des questions de santé menstruelle. Merci d'avoir accepté notre invitation.
2: Je vous en prie.
0: Chers invités, nous sommes très heureux de vous avoir parmi nous ce soir. Vos témoignages et expertises vont certainement éclairer nos auditeurs sur ce sujet si important. N'hésitez pas à parler avec votre cœur.
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0: Abel, je crois qu'il est temps de donner la parole à nos invités. Qu'en penses-tu?
5: Tu as tout à fait raison, Donan, mais avant de commencer, rappelons à nos très chers auditeurs qui peuvent participer au débat en composant le 21 31 49, 44 80 ou le 01 21 31 45 32. Pour nos internautes et fans sur Facebook, tapez Amour et Vie, ABMS en un seul mot, cliquez sur J'aime, envoyez-nous vos questions. Notre nivette, le 113 44, est aussi disponible via les réseaux MTN et Move.
0: Et si vous venez de nous rejoindre, l'émission parle de menstruation chez les jeunes, de la gestion de ce cycle naturel et de la lutte contre les tabous et idéologies. Et maintenant, place aux échanges. Nos invités sont prêts à se livrer avec sincérité. Écoutez bien car leurs mots pourraient résonner en vous. Nous allons de suite commencer par notre jeune demoiselle. Alors très chère, qu'est-ce que les menstruations représentent pour toi et quelles sont les méthodes ou produits d'hygiène que tu utilises?
6: D'abord... Pour moi, les menstruations sont des phénomènes naturels qui surviennent chaque mois et qui montrent que la femme est en bonne santé et que son corps fonctionne normalement.
0: Quelles sont les méthodes ou produits d'hygiène que tu utilises?
6: J'ai l'habitude d'utiliser des tampons, parfois des serviettes hygiéniques.
0: Pourquoi as-tu choisi d'utiliser ces méthodes?
6: D'abord... J'utilise plus fréquemment les serviettes hygiéniques parce que c'est, pour moi d'abord c'est clean et puis tu as la possibilité de vérifier si c'est rempli pendant des heures.
0: Et toi Thomas, que sais-tu des menstruations et pourquoi est-il important de briser le tabou?
1: Merci beaucoup et je remercie nos auditeurs qui nous écoutent à l'heure présente. Les menstruations, c'est un processus biologique naturel qui indique l'état de santé de la femme. Et cela survient à chaque mois au niveau de la femme. L'OMS définit la menstruation comme la destruction de la muqueuse utérine chaque mois lorsque la fécondation ne survient pas.
5: Merci beaucoup à toi Thomas pour ces informations partagées. Alors... Begonia, as-tu déjà ressenti de la gêne ou des tabous autour de tes règles?
6: Ouais.
5: Parle-nous un peu de ça, s'il te plaît.
6: Bon, la première fois que j'ai eu mes règles, bon, j'ai d'abord sursauté parce que j'étais partie verser de l'eau dehors et puis le sang commençait à couler de mon intimité. Puis j'ai couru vers maman. Cette dernière, bon, au lieu de me parler calmement, elle a commencé à crier que ah, et la fille ici, où est-ce que tu es partie? Qui t'a fait ça? Donc, ça m'a d'abord tiqué et après c'est vers le soir qu'elle m'a amenée dans la chambre. Elle a commencé à me parler que de ne pas toucher un garçon et tout, mais bon, j'ai vu que ce qu'elle m'a dit était complètement différent de ce que j'ai appris au dehors.
5: Ok, quant à toi, jeune homme, as-tu déjà discuté de ce sujet avec une amie ou un membre de ta famille?
1: Oui, j'ai eu à discuter de ça avec mes amis et même ma petite soeur, j'en parle avec elle.
5: C'était comment? Explique-nous un peu.
1: Bon, premièrement, elle n'a pas du mal à me parler quand elle s'est retrouvée dans cet état.
5: Et tu penses que les garçons doivent être informés sur le cycle menstruel?
1: Oui.
5: Pourquoi?
1: Ça permet à l'homme de comprendre la femme et de l'aider quand il le faut.
5: Alors,
0: Madame Richel, vous avez pu entendre ce que nos deux jeunes pensent. Alors, en tant que personne ressource, pouvez-vous nous expliquer ce qu'est la santé menstruelle?
2: Eh bien, chers auditeurs, la santé menstruelle, c'est le fait pour une fille de pouvoir vivre sa menstruation dans de bonnes conditions, sans honte, sans peur et sans danger pour sa santé. C'est aussi pour elle de comprendre ce qui se passe dans son corps, avoir accès à des protections hygiéniques propres et adaptées, pouvoir gérer les douleurs et les inconforts pendant la période de

0: pas accès à des toilettes propres. Et quand une fille n'arrive pas à bien gérer ses menstrues, cela touche des droits fondamentaux, comme le droit à la santé, le droit à la protection, le droit à l'éducation, le respect et à la dignité de la personne.
1: Et c'est sur ces mots de la personne ressource que je me dirige vers toi, je me tourne vers toi, Prégonia. Quel conseil donnerais-tu à une amie pour bien gérer ses règles?
2: Moi-même, en tant que femme, le conseil que je peux donner à mes consoeurs filles, c'est d'abord ne pas avoir honte de parler de ces menstrues et toujours penser à demander de l'aide en cas de besoin. Se tenir propre, faire régulièrement sa toilette, changer régulièrement les serviettes et puis faire à ce qu'elles soient toujours propres durant leur menstruation, aussi éviter de manger trop sucré.
1: Alors partage avec nous si tu as été confronté à des fausses informations ou rumeurs sur la menstruation.
2: Ouais, c'est une situation que je vois presque tous les jours. Il y a des gens qui disent que lorsque la femme est en menstruation, qu'elle est impure, que normalement une femme en menstruation ne devrait pas cuisiner, normalement une femme en menstruation ne devrait pas dormir dans la même chambre que son mari. Mais bon, je vois tout ça là comme une désinformation et un manque d'idées au fait. Parce que une femme qui est en menstruation ne devrait pas être privée de certaines choses. Au contraire, elle devrait être accompagner un suivi et tout.
3: Thomas, je voudrais savoir quelles sont les idées reçues autour des menstruations que tu peux identifier chez les jeunes.
4: Les idées que nous pouvons identifier chez les jeunes est que les femmes qui sont en menstruation, certains disent qu'ils ne sont pas, ils sont, disons, dit impus. Ils se disent qu'elle est sale et qu'il ne faudrait pas qu'elle se montre partout. Et même, il y a des lieux où elles ne peuvent pas s'insérer au moment des menstrues.
3: Et ce jour, selon toi, comment les garçons peuvent-ils soutenir leurs camarades, filles ou sœurs pendant les règles?
4: Nous, garçons, nous pouvons soutenir nos frères et nos sœurs pendant les règles. Juste en sachant que c'est un moment où elle se purifie. Et donc, nous ne devons pas les faire isoler de la société pendant ces périodes. Nous devons les aider quand il le faut.
3: D'accord. Bégonia, pourrais-tu nous dire quel rôle les garçons peuvent-ils jouer pour soutenir les filles dans la gestion de leurs règles?
2: D'abord, un garçon informé est un futur partenaire et un père responsable. Donc, les garçons doivent autant recevoir d'éducation concernant la santé sexuelle de la femme et aussi sur la menstruation des femmes. Parce que la femme est en constante croissance, elle a des amis garçons, elle est appelée à se marier, à fonder une famille et tout. Donc, si une fois son partenaire était déjà informé en ce qui concerne les menstruations, elle n'aura plus honte à faire face à cela. Elle saura désormais qu'elle n'est pas seule dans cette période.
1: Alors, Brigoni, tout à l'heure, tu as partagé avec nous comment tu étais face aux informations ou rumeurs sur les menstruations. Maintenant, partage avec nous comment tu as réagi face à ces informations.
2: Bon, d'abord, ça m'a étonné parce que de là à dire qu'une femme en menstruation ne doit pas cuisiner, j'ai d'abord ri. Et puis, je me suis demandé si les gens disent qu'une femme en menstruation ne devrait pas cuisiner, alors qu'eux-mêmes, qu'ils fassent leur cuisine. Parce que une femme, c'est d'abord, son corps est d'abord à respecter et à être protégé. Donc, en aucun cas, moi, je ne crois à ces gens de rumeurs.

0: D'accord, merci beaucoup. Nos standards sont toujours ouverts à vos messages et appels sur le 01 21 31 64 80 ou le 01 21 41 22. Pour nous joindre, nous avons également tendu nos micros à des jeunes de la ville de Cotonou afin qu'ils puissent partager leur expérience sur les menstruations et les tabous qui les entourent. Écoutons leur avis dans ce reportage réalisé par l'équipe des pigistes Amour et Vie.
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2: Sujet naturel, universel, mais encore entouré de sinus. La menstruation fait partie du quotidien de millions de femmes et de jeunes filles. Et pourtant, en parler reste difficile, parfois même tabou. Entre croyances, gênes et manque d'informations, les règles continuent d'être mal comprises. Alors, que représentent-elles réellement pour celles qui les vivent?
3: Je dirais que c'est plus ou moins une période un peu stressante.
4: La menstruation, c'est pour dire que le corps de la femme est capable de reproduire.
5: Les menstruations représentent une part de la fertilité de la femme.
2: Entre inconfort physique, contraintes quotidiennes et parfois même honte, les menstruations sont vécues différemment selon les personnes. Mais au-delà de l'expérience individuelle, le regard de la société joue un rôle essentiel.
6: La société doit évoquer ce fait-là. Ce n'est pas parce que le cycle est là que ça se souhaite chez toutes les femmes. Donc la société doit parler des anomalies. Maintenant, les parents ont déjà vécu tout cela. Donc ils doivent parler droit à leurs enfants. Être franc avec lui.
7: D'abord, il y aura le dialogue entre parents et aussi la société doit aussi faire des sensibilisations aux femmes, comment elles doivent se comporter, leur hygiène.
8: Je pense que c'est les parents, surtout les mamans, qui doivent parler aux filles parce qu'ils ne doivent pas prendre ça comme une maladie par rapport à la société. On ne peut pas se sentir gêné parce que c'est une période importante pour la femme.
2: Le silence autour des menstruations n'est pas naturel. Il est souvent construit par des normes sociales et culturelles. Et malgré les évolutions, de nombreuses idées reçues continuent de circuler. Écoutons Gloria Kebo-Sosu, notre personne ressource, qui est sage-femme d'État et qui a accepté répondre à nos préoccupations.
9: Dans la société, il est bien dommage de constater de nos jours que la mystification des menstruations continue et ça stigmatise, ça sent de la frustration dans le rang des jeunes filles, de la gente féminine si je peux m'exprimer ainsi. Pour certaines de nos mamans, un enfant qui trouve ses menstruations très jeunes est déjà considéré comme un enfant qui a déjà eu ses premiers rapports sexuels. Or, ça n'a rien à voir avec ça. Et les menstruations sont considérées comme de la saleté. Le sang menstruel n'a jamais été de la saleté. Et nos sœurs, nos mères, nos enfants doivent être libres aujourd'hui de circuler librement sans honte quand elles sont en menstrues. Et pour ne pas trop tourner au tout du pot, j'aborde le côté des règles douloureuses. Vous allez entendre les gens dire, ce n'est que quand tu as fait d'enfant que les règles douloureuses ont cessé. Mais c'est un faux problème parce que c'est un truc hormonal. La belle pauvre, il faut un suivi gynécologique pour guérir de ça. Donc je voudrais exhorter nos jeunes filles, nos jeunes sœurs à prendre conscience du fait que les menstruations font partie de leur féminité.
2: Briser le silence autour des menstruations, c'est avant tout informer, éduquer et sensibiliser. C'est aussi reconnaître que les règles ne sont ni une honte, ni une faiblesse, mais aussi une réalité biologique normale. Ainsi, parler des menstruations à la maison, dans les écoles, c'est contribuer à la dignité, à la santé et à l'égalité des femmes et des filles. Au fond, le problème n'a jamais été les règles, mais le silence coupable qui les entoure.
10: Chers auditeurs, vous pouvez toujours participer au débat en composant le 01 31 45 32 ou le 01 21 60 42 22. Vous pouvez toujours nous laisser des commentaires ou vos questions sur notre page Facebook Amour et Vie ABMS en un seul mot.
0: Merci à l'équipe pour la réalisation de ce reportage. Chers invités, c'est le moment de vous prononcer rapidement sur le contenu du reportage. On fait un tour de table. Commençons par toi, Thomas. Tu as suivi le reportage avec nous, alors comment peux-tu encourager un dialogue autour des règles à l'école ou dans les familles?
11: Pour encourager le débat autour des règles à l'école ou dans les familles, nous devrons supprimer les barrières qui se trouvent autour des règles, comprendre ce cycle et aider nos sœurs à se porter mieux pendant cette période.
0: D'accord. Et toi, Bégonia, comment peut-on informer les jeunes filles pour qu'elles vivent leurs règles sereinement?
12: D'abord, le problème n'est pas toujours vers les jeunes filles, mais au niveau de la désinformation en ce qui concerne les règles. Il y a certains parents qui ont peur d'aborder le sujet avec leurs enfants et pas peur que les enfants ne commencent à aller vers le sexe. Et il y a des pratiques religieuses, des tabous qui sont pas du tout bien. Donc, je pense que il faut d'abord que les filles soient sensibilisées en ce qui concerne leur santé menstruelle. Il faut que des serviettes soient mises à leur disposition également et leur faire parvenir aussi qu'en cas de douleur pas normale, qu'elles peuvent aussi aller voir des gynécos.
10: Pour clore ce débat en beauté, nous allons de nouveau nous tourner vers notre personne ressource, Madame Richel. Vous avez suivi le débat, alors dites-nous, quelles sont les conséquences d'une mauvaise information ou d'une accès limité aux produits hygiéniques?
13: Alors, les conséquences par rapport à au tabou et tout ce qui va avec, et les informations que j'ai entendues tout à l'heure sur le reportage, je vais d'abord rappeler que gérer ses menstrues correctement, c'est un besoin essentiel comme manger, boire de l'eau, se laver ou aller à l'école. Ces conséquences se retrouvent sur plusieurs axes, comme la santé, l'éducation, la confiance en soi et même l'avenir des jeunes filles. Sur la santé, oui, il y a les infections, les irritations. Sur l'éducation, il y a l'abandon ou le décrochage scolaire. Et sur l'égalité, une fille qui ne peut pas gérer ses menstrues dignement n'a pas les mêmes chances que les autres de participer pleinement aux activités sociales, scolaires ou professionnelles.
0: Alors, pouvez-vous nous dire quelles solutions existent au Bénin pour une gestion saine et confidentielle des règles?
13: Pour une gestion saine, les solutions reposent plus sur l'accès à des protections adaptées comme les serviettes hygiéniques, les coupes, les tampons. Ça dépend vraiment des moyens dont la personne dispose. Et il y a une bonne hygiène avec l'eau propre, du savon et des espaces sécurisés pour se changer. C'est d'ailleurs là qu'intervient la notion de la dignité menstruelle. Une bonne éducation à l'endroit des jeunes filles et le soutien des parents et des proches.
10: Et comment les parents et les éducateurs peuvent-ils accompagner les jeunes filles et sensibiliser les garçons?
13: Les parents doivent d'abord parler des menstrues aux jeunes filles de manière simple, naturelle et sans jugement. Leur expliquer très tôt ce que c'est que les menstrues, les rassurer, leur apprendre les bonnes pratiques d'hygiène. Ils doivent informer les garçons aussi pour leur faire comprendre que les menstrues sont un phénomène naturel biologique normal et non un sujet de moquerie à l'endroit de ces filles. À l'école comme à la maison, il faut encourager le respect, l'empathie et le dialogue. Cela permettra de réduire les tabous, les stigmatisations et de construire un environnement où les filles se sentent en sécurité pendant leur menstruation.
0: Quel message clé vous voulez transmettre aux jeunes filles et garçons sur ce sujet?
13: Alors, à toutes les filles qui nous écoutent actuellement, je dirais que vos menstrues ne sont ni une honte, ni une faiblesse, ni quelque chose que vous devez cacher. Elles sont naturelles, ne dépendent pas de vous et font partie de votre vie. C'est l'essence même de votre féminité. Vous avez le droit de vivre cette période avec dignité, confiance et confort. N'ayez pas peur de poser des questions, de demander de l'aide s'il faut. Et aux auditeurs, garçons, parents et membres de la communauté, notre rôle est d'écouter, d'informer et de soutenir plutôt que de juger ou de se moquer. Le silence et les tabous blessent, mais l'éducation et la bienveillance peuvent changer les choses.
10: Alors nous allons beaucoup chercher sur le thème de ce jour. Je vais toujours vous poser la question de comprendre combien de couches peuvent-ils changer par jour.
13: Ça dépend du flux de la personne. Si la personne a un flux abondant, elle peut changer jusqu'à 8 serviettes par jour. Parce que la norme est de changer maximum 4 heures de temps après avoir placé une serviette. Donc si la personne a un flux abondant, qu'elle atteigne les 4 heures ou pas, si elle se sent mouillée, elle doit changer la serviette.
10: Ok. Et nous avons plusieurs jeunes filles qui ont l'habitude de dire pendant les règles, elles sentent beaucoup de douleurs. Quel avis vous pouvez donner par rapport à ce phénomène?
13: Alors, les douleurs dépendent d'une femme à une autre et d'un facteur à un autre. Donc, toutes les femmes n'ont pas des douleurs menstruelles parce qu'elles ont juste les menstrues. Il y a d'autres qui souffrent d'endométriose, il y a d'autres qui souffrent de plusieurs autres maux. Pour, je ne veux pas dire lutter contre ces douleurs, il faut déjà éviter de prendre les antidouleurs, de pratiquer l'automédication. Il faut privilégier les infusions de plantes comme la citronnelle, la cannelle, le gingembre. Et il faut avant tout se rendre chez un gynécologue pour connaître exactement l'origine des douleurs.
0: Je voudrais savoir, pouvez-vous nous dire c'est quoi l'endométriose, s'il vous plaît?
13: L'endométriose, c'est un mal qui touche les femmes en âge de procréer. Tout à l'heure, monsieur l'agronome a dit que les menstrues, c'est la destruction de la muqueuse utérine. Donc, l'endométriose, c'est un tissu qui se forme à l'extérieur de l'utérus et qui se comporte exactement comme la muqueuse utérine. Et donc, tout comme la muqueuse, elle se détruit aussi et ça crée plusieurs douleurs à la personne.
10: Par rapport aux règles, périodes menstruelles, nous constatons qu'il y a assez de tabous, il y a assez de sujets cachés, même de côté religieux. Pouvez-vous nous parler un peu de ces sujets tabous et pourquoi les règles ne doivent plus être un sujet tabou?
13: D'abord, les menstrues ne doivent pas être un sujet tabou parce que, comme on l'a dit tout à l'heure, c'est un phénomène naturel qui ne dépend pas d'une femme. C'est un phénomène biologique naturel. Ça survient, on n'a pas la volonté, la capacité de l'arrêter, de commander quoi que ce soit. Non, nous dépendons des menstrues, donc on ne doit pas en faire un tabou.
10: Et profitez de là pour passer un message aux parents et aux leaders religieux qui nous suivent actuellement par rapport à ce sujet.
13: Aux parents, je dirais de cultiver le dialogue à la maison, d'avoir l'esprit d'écoute active par rapport à leurs enfants. Les générations sont différentes. Nous ne sommes pas de leur génération. Donc forcément, nous avons une certaine information qui peut ne pas être la bonne information. Donc c'est à eux de nous emmener sur le droit chemin, de nous permettre d'avoir la bonne information. Et pour les leaders religieux, puisqu'ils ont, ils ont un certain pouvoir sur nous, que ce soit nos enfants ou nos parents, ils doivent aussi introduire dans peut-être les catéchèses ou les cours d'église une sorte d'éducation à la santé sexuelle pour permettre aux enfants de ne plus en faire un tabou et de pouvoir en discuter librement où qu'on soit.
10: Pour parler des parents, nous allons pas laisser nos chers frères et sœurs, élèves, camarades qui se moquent de leurs amis, filles, qui ont parfois des tâches au cours des cours, bon voilà. Vous partagez quoi ou vous avez quel conseil à les donner?
13: Cela part sur l'éducation. Tout à l'heure, j'ai dit qu'à la maison, il faut encourager l'empathie. Donc, si un garçon est éduqué de sorte à ce qu'on ne se moque pas d'une fille qui est tachée, s'il sait ce que sont les règles, il ne pourra pas se moquer d'une fille qui est tachée. Il saura que quand on voit une fille qui est tachée, on doit lui porter aide et assistance. Et le réflexe, c'est souvent de lui remettre son pull-over ou bien son sac pour qu'elle mette au dos. Donc, ça part franchement de la maison, de l'éducation de base.
10: Et vous êtes activiste des CCR. Vous pouvez partager quelques actions que vous avez menées dans ce sens?
13: La plupart du temps, je mène des actions de sensibilisation grand public ou avec des groupes restreints. Je fais, depuis un moment, je travaille avec l'intelligence artificielle pour faire des bandes dessinées, de petites capsules vidéo que je partage avec les enfants dans mes communications. Et voilà, en gros, c'est...
10: Alors, je reviens toujours à toi, Thomas. Thomas, dis-nous, quel conseil donnerais-tu à tes amis garçons sur ce sujet?
11: Comme conseil que je peux donner à mes amis garçons, et c'est soutenir leurs camarades pendant ces périodes, leur donner tout ce qu'ils ont comme moyen pour se cacher, pour que les femmes se couvrent lorsqu'elles se trouvent tachées.
10: Et sur ces conseils de Thomas, je viens vers toi, Begonia. As-tu des conseils pour tes amis filles?
12: Ouais, j'aimerais dire à mes amis filles de d'abord chercher à connaître leur cycle menstruel, éviter de manger trop sucré, comme je l'ai dit précédemment, et aussi ne pas avoir honte de parler de ces règles, parce que dire non aussi, c'est un droit. Et puis les règles ne sont pas un truc à cacher ou dont on pourrait avoir honte.
10: Alors, merci beaucoup à toi, Thomas. Merci, Brégonia. Nous allons clore le débat en prenant le dernier mot de la personne ressource.
13: Alors, chers auditeurs, chers amis, filles, garçons, tous ceux qui nous ont écoutés, suivis, mon dernier mot, c'est que vous sachiez que les menstruations ne sont pas un sujet de moquerie. Ce sont des phénomènes naturels que toutes les femmes vivent et qui, s'ils n'avaient pas existé, les femmes n'auraient pas eu la possibilité de donner vie. Donc, aux filles, choisissez-vous, apprenez à connaître votre corps, et aux garçons, venez en aide, portez assistance aux filles qui se retrouvent dans une situation gênante parce qu'elle a eu ses menstrues à l'école ou dans la rue. Et voilà. Merci.
10: Thomas, ton dernier mot?
11: Mon dernier mot, c'est à l'envers nos frères comme garçons, de soutenir leurs camarades et comprendre ce que sont les menstrues.
0: Merci beaucoup Thomas. Et Begonia, pourrais-tu nous donner ton dernier mot?
12: Ce que je peux finalement dire, c'est surtout envers les parents, parce que bon, moi je ne pense pas que le problème soit au niveau des filles, parce qu'une fille mal informée est une fille non protégée. Et donc, les parents jouent ainsi un rôle crucial dans la venue des règles chez leurs enfants-filles. Donc, l'éducation qu'on doit donner aux filles concernant les règles doit être le même que doivent recevoir les garçons en ce qui concerne les règles. Et j'aimerais aussi qu'il y ait des clubs de filles sensibilisées afin que ce débat ne soit plus un truc tabou.
10: À travers nos échanges ce soir, nous retenons que les menstruations sont un processus naturel, mais que les tabous et la désinformation compliquent encore de nombreuses filles. Informer, éduquer et sensibiliser reste la clé pour permettre aux jeunes de vivre ce moment avec confiance et dignité. Tu dis quoi, Donan?
0: Comme le dit si bien Abel, il ne s'agit pas de stresser ou de juger, mais de donner des outils et des connaissances pour mieux gérer ce cycle et briser les idées reçues.

0: Vous l'aurez compris, nous sommes de plein pied dans la rubrique Nuvestar. Nous recevons aujourd'hui un jeune artiste de Cotonou. Il s'agit de Wesley Sagbouran. Voici ce qu'il installe.
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3: Bienvenue dans nos locaux.
4: Merci.
3: Présentez-vous à nos chers auditeurs.
4: Alors, moi, je suis Wesley Sagbouran, je suis professeur d'espagnol, je suis mannequin, je suis directeur artistique et artiste musicien.
3: Et quel message aimerais-tu passer aux jeunes concernant la santé et l'éducation sur les menstruations?
4: Alors, je pense que c'est un sujet très intéressant et il ne faut pas négliger ce sujet-là. Et lorsqu'on parle de la menstruation, des menstruations plutôt, je pense que c'est un sujet très sensible et sur lequel il faut vraiment réfléchir et surtout apporter un soutien à toutes ces femmes-là qui vivent ce phénomène naturel. Donc voilà ce que je peux dire.
3: Alors maintenant, nos questions vont faire lumière sur ta carrière musicale.
4: Tu es d'accord? Oui, allons-y.
0: Ça y est. Alors Wesley, te souviens-tu de ton premier enregistrement?
4: Oui, bien sûr, bien sûr.
0: Et qu'est-ce qui t'a donné envie de chanter?
4: Alors, il faut dire que moi, je suis musicien de base. Donc, je faisais la musique depuis tout petit. Je suis Sagbouran, donc chez nous, la musique, elle est là. Donc, voilà. Donc, mon premier enregistrement, je pense que ça date de 2021, mai 2022. C'était sur un album d'un autre artiste. J'avais un collègue artiste qui m'avait sollicité pour chanter sur son album. Donc, j'ai fait un morceau sur son album. Donc, c'était ça. Mon premier enregistrement.
0: D'accord. Quel artiste t'inspire particulièrement? Tiens.
4: Alors, en termes d'artistes, je pense qu'il y en a plein. Hein. Il y en a plein. Je ne peux pas tous les citer plutôt. Mais je pourrais parler de... Mais je pense que ça serait bien de ne pas les citer parce que là...
3: Le top 5.
4: Alors, il faut aller sur... moi, j'aime beaucoup plus les artistes béninois. D'accord. Et déjà, commençant par Sagbouran Denalou, qui est un grand artiste. Après, Santrinos Raphaël et plein d'autres artistes béninois.
3: Sagbouran Denalou, avez-vous un lien avec lui?
4: Oui, c'est mon oncle.
3: Ok, merci. Mmh. Comment décrirais-tu ton style musical?
4: Alors, moi, je fais de la musique variété. Je fais de la musique variété. Donc, lorsqu'on parle de la musique variété, je pense que ce n'est pas un genre. C'est tout ce qui est musique. C'est-à-dire, je fais un peu de tout, je n'ai pas de spécialité.
3: On fait du reggae.
4: Ouais, je fais tout.
3: Ouais, tout. Super. Et si tu pouvais collaborer avec un artiste béninois ou international? Je sais que le choix, c'est vraiment difficile, mais qui choisirais-tu?
4: Alors, moi, j'irais beaucoup plus vers les artistes, les anciens artistes, parce que moi, j'aime beaucoup tout ce qui touche à notre culture. Donc, je ne vais pas tout de suite faire un choix sur un artiste moderne, mais surtout sur un artiste d'avant, en fait. Un artiste, un icône de la musique béninoise. Peut-être Sagbouran Denalou, pourquoi pas. Je pense qu'un futur lien avec lui serait bien. Voilà.
0: D'accord. Et comment gères-tu ta présence sur les réseaux sociaux? Dis-nous.
4: Alors, ma présence sur les réseaux sociaux, je pense que je la gère comme je peux. Hein, parce que après, j'ai beaucoup de responsabilités. Je fais beaucoup de choses à la fois. Donc, ce n'est souvent pas facile. Mais j'arrive quand même à m'organiser afin de pouvoir rester constant dans la création de contenu que je fais aussi, à part la musique et la mode.
3: Et d'où te viennent tes inspirations?
4: Musicales, c'est ça?
3: Oui, tes inspirations.
4: Alors, il faut dire que ça vient comme ça. Hein. Je ne peux pas dire que ça vient de quelque chose. C'est naturel, ça vient. Donc, lorsque ça vient, voilà, on s'inspire de ça et on le fait, quoi.
3: As-tu un projet en cours pour tes fans?
4: Oui, je suis en train de préparer mon album. Le morceau que vous avez écouté n'est pas encore sorti.
3: Ok.
4: C'est pas un morceau qui est déjà sorti. Le 31 mai prochain, j'ai mon événement au cours duquel je vais présenter mon album, c'est-à-dire un album de 4 à 5 titres que je vais présenter en live. Donc voilà.
3: Sur vos réseaux, nous constatons un projet. Parlez-nous du projet.
4: Alors, c'est le projet OSS Live. Alors, OSS Live, c'est un événement musical 100% live. Donc, c'est un événement uniquement pour les artistes underground. Et quand nous parlons d'artistes underground, nous parlons des artistes qui ne sont pas encore connus du grand public. Et donc, on fait le projet pour les aider à pouvoir performer en live. Donc, l'objectif de cet événement, c'est d'aider les artistes à faire du live. Parce que là, nous constatons qu'aujourd'hui, il y a beaucoup d'artistes qui chantent, mais qui sont incapables de faire du live. Et je pense que c'est un grand défaut. Donc, il faut les aider. Donc, nous avons commencé depuis plusieurs années déjà. Nous sommes à la cinquième édition cette année. Donc, chaque année, nous faisons le casting et nous prenons un certain nombre d'artistes underground que nous accompagnons au studio pendant les répétitions live. Et le jour J, on les fait découvrir au public. Donc, cette année, c'est la cinquième édition et donc ça va se passer au Palais des Congrès.
3: Donc, vous n'êtes pas seul.
4: J'ai pas compris.
3: Vous n'êtes pas seul à chanter le jour là, c'est ça?
4: Non. En fait, l'événement, c'est pour les artistes underground.
3: Artistes
4: Donc,
3: underground, c'est quoi?
4: je l'ai expliqué tout à l'heure, vous n'étiez pas en train de suivre. Alors, j'ai dit que les artistes underground, ce sont des artistes qui ne sont pas encore connus du public, des artistes en herbe. Donc, c'est un projet uniquement pour eux, c'est pour les aider à faire du live. D'accord? À faire de la musique live, à pouvoir chanter devant un public avec un orchestre derrière. Donc, c'est un projet que nous avons commencé depuis cette année, c'est la cinquième édition. Donc, voilà un peu.
0: Merci beaucoup. Je voudrais savoir, as-tu un lien particulier ou crées-tu des liens avec tes fans?
4: Bien sûr, bon, moi je suis très actif sur les réseaux sociaux, donc chaque jour je fais des publications, ce qui me permet de rester en lien et en contact direct avec mes fans.
3: Et la première fois que tu as chanté, la première fois que tu as décidé de chanter, c'était comment avec tes amis, ton entourage?
4: La première fois, est-ce que je me rappelle même? Je ne me rappelle pas ça de la tête quand j'étais encore très enfant, très petit, bien sûr. Donc, je pense que je pourrais dire la première fois que j'ai chanté en public. Là, c'était un concours de chant. J'étais encore très petit, d'ailleurs, à l'église. Et donc, c'était une première expérience pour moi de chanter devant un grand public. Donc, c'était du live, on l'avait fait le jour-là. C'était un concours 100% live. Donc, c'était bien. Les amis ont apprécié. J'ai eu beaucoup d'encouragement. Donc, je pense que c'est ce qui a contribué à mon évolution aussi.
3: D'accord.
0: Ok. Tu as parlé de la présentation, il me semble, le 31 mai.
4: Oui, bien sûr.
0: Ok.
4: Bien sûr.
0: Est-ce que les tickets sont déjà disponibles?
4: Oui, déjà.
0: Est-ce qu'il y a un moyen ou bien un contact
4: oui,
0: pour qu'on
4: oui, bien
0: puisse
4: sûr.
0: en
4: Pour
0: avoir?
4: prendre les tickets, il faut me contacter.
0: Ok,
4: D'accord.
0: te
4: Je
0: contacter.
4: peux donner le mot, c'est ça? Je donne ou bien. Ok.
0: Moi, je voudrais savoir si tu nous as apporté des tickets à nous, puisque
4: Bah,
0: c'est notre.
4: ça, on verra bien à la fin.
0: On verra bien.
4: On verra bien.
3: Donc, toute l'équipe de programme Amour est bien invitée alors.
4: Oui, on pourra vous inviter, il n'y a pas de souci.
3: Alors, nous allons refaire surface sur le sujet de l'émission. Parlons des menstruations. Quels conseils tu peux donner à tes amis garçons sur ce sujet?
4: Alors, je pense que déjà, à mes amis garçons, ceux qui ont de go, hein, pas seulement pour ceux qui sont célibataires. Moi, je parle spécialement à ceux qui ont de go. Ceux-là qui sont en couple, il faut qu'ils puissent prendre soin de leur chérie et qu'ils puissent vraiment les aider dans cette période de menstruation. Je pense que ça va vraiment être quelque chose de bien qui va surtout les soulager et les aider à aussi surmonter ces moments-là.
3: Et vous pensez qu'on peut toujours maintenir ce sujet tabou?
4: Bah, ce n'est plus un sujet tabou. Du moment où tout le monde le sait déjà, tout le monde a déjà des informations sur ça. Aujourd'hui, je pense qu'il y a beaucoup de jeunes qui connaissent un peu. Qui comprennent plus sur ce sujet-là. Donc, je pense que ce n'est plus vraiment un sujet tabou comme avant, voilà, dans le temps de nos parents, où voilà, on ne pouvait pas parler de ça. Aujourd'hui, maintenant, bon, les gens arrivent déjà à en parler, donc je pense que c'est y a bien.
0: Merci à toi et plein de succès dans ta carrière.
4: Merci beaucoup.
3: Et pour finir, c'est possible d'avoir un a cappella sur le programme Amour et vie et la BMS.
4: Ok, nous allons essayer quelque chose. Vous avez un instrumental ou bien s'il va comme ça en a
0: Non,
4: cappella?
0: un a
3: Un a
0: cappella.
3: cappella.
4: Ok. Amour et vie, c'est une émission, un projet pour valoriser. Pour valoriser des conseils, pour donner des conseils à tous les jeunes qui vivent l'amour et qui célèbrent la vie. Amour et vie, je vous le recommande. Soyez toujours prêts à soutenir ce projet. Un projet qui soutient et qui éduque vraiment. Merci.
3: Merci beaucoup. Merci beaucoup, Savourin.
4: De rien.
3: Dites-nous, vous connaissez le programme Amour et Vie?
4: Oui, depuis que j'étais encore élève, hein, je pense que c'est tout le monde connaît ça.
3: Donc vous avez l'habitude de lire nos magazines?
4: Pas toutes les fois.
3: Et vous aimez quoi sur le programme Amour et Vie? Dites-nous.
4: Alors, je pense que déjà, c'est un programme qui éduque. Moi, j'ai beaucoup plus le côté éducation, le côté éducatif plutôt, de ce programme-là.
3: Et si vous pouvez contribuer à ce projet, qu'allez-vous faire?
4: Peut-être, je ne sais pas, ça va dépendre dans quel sens je peux contribuer. C'est en fonction de ça que je pourrais dire ce que je pourrais faire. Mais déjà, je pense que vous faites déjà un bon travail. Ce que vous faites, c'est déjà bien. Donc, si on doit accompagner, ça doit être en vous encourageant encore plus, en partageant vos contenus et en vous donnant la force aussi sur les réseaux sociaux.
3: Alors, merci beaucoup, Savouran Wesley.
4: Wesley.
3: Voilà, merci beaucoup. Donc, nous invitons chers fans à partager maximum nos contenus sur nos réseaux sociaux.
4: Super, merci.
0: Bon, on va revenir sur notre sujet du début. Toucher les menstruations, bien sûr. Je voudrais savoir quand tes sœurs, amies, filles ou autres ont leur menstruation. Comment tu réagis?
4: Je n'ai pas bien cerné la question.
0: Je voudrais savoir quand tes sœurs,
4: oui,
0: peut-être ta petite sœur,
4: oui,
0: ta grande sœur,
4: oui,
0: ou une amie, fille, pas forcément ta petite amie, bien sûr, quand elles ont leur menstruation et tu es au courant peut-être, ou bien tu vois, quelle réaction tu as?
4: Alors déjà, moi, ça me touche. Et si je peux faire quelque chose pour aider, je pense que je me mets immédiatement sur le coup pour vraiment aider et soutenir cette personne-là. Donc, c'est déjà ce que je fais.
0: As-tu déjà été confronté à une personne qui a eu une règle douloureuse?
4: Oui, bien sûr.
0: Comment ça s'est passé?
4: Bah, elle se plaignait tout le temps. Elle avait vraiment mal et tout. Et moi, je pense que dans ce temps-là, j'étais beaucoup plus présent. Et je discutais beaucoup plus avec elle pour savoir un peu comment ça va, qu'est-ce que je peux faire pour l'aider. Et voilà, quel soutien je peux lui apporter et tout. Donc, je pense que ça a été un moment un peu difficile. Mais quand même, j'ai pu l'aider comme je pouvais dans le temps. Donc, c'était comme ça, la situation s'était passée dans le temps. Voilà.
3: Et c'est sur cette bonne note de bonne humeur que prend fin l'émission de ce jour. Merci de nous avoir écoutés durant ces 60 minutes. Merci également à nos invités avec qui nous avons échangé sur le thématique menstruation entre mythes et réalité. L'émission Amour et Vie, c'est tous les mercredis à partir de 14h. Merci à l'équipe chargée de la réalisation de cette émission. Et un spécial coucou à David Arouin pour la parfaite complicité technique. Ce fut un grand plaisir. Donna et moi étions à l'animation.
0: Le prochain numéro, c'est pour bientôt à 14h sur la 104.3 FM. En attendant, rejoignez-nous sur notre page Facebook Amour et Vie ABMS en un seul mot, notre ligne verte, le 1344, si vous êtes abonné à MTN ou Move, est ouvert. Vous pouvez aussi faire un tour dans nos centres jeunes Amour et Vie, situé à Cotonou au Gubs, Souroulere, à Akla au CEG Les Pylônes et à Calavi au CEG Plateau Womé et au CEG 1 à Bomé Calavi. Prenez soin de vous et à très bientôt sur Amour et Vie. Au revoir!

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0: Allez bébé, quand tu me vois des photos comme ça là, t'es trop belle. T'es trop belle, j'ai envie de te mettre dans mes yeux. Tu comprends là? Genre, t'es vraiment trop belle. Toi, quand tu t'habilles en blanc, tu ressembles à un ange, tu vois ou pas? C'est celui-là, totalement. Toi, c'est sur ta main et t'as accouché à Charles de Gaulle. Parce que t'es un avion. T'es un Boeing, toi. Non, sur ma vie, je te parle sérieux, genre. T'es vraiment trop belle. T'es vraiment trop belle, tu mérites de sortir d'ailleurs, tu sais quoi? 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
1: Le blues et le jazz pur et dur reprennent ce soir Droit de Cité sur Arc-en-ciel. Nous écouterons pêle-mêle Jimmy Smith, Thelonious Monk, Count Basie, Robin Ford et autres Gilles Loueke, tous de grands noms du blues ou du jazz. Amis mélomanes, bonsoir. Lorsque le jazz est jazz, vous le savez, il commence par Louis Armstrong que voici dans Back.

Après Louis Armstrong, que j'aime bien appeler père fondateur du jazz, nous accueillons Count Basie, un autre monstre sacré du jazz d'une autre époque que Louis Armstrong. Count Basie est l'un des plus grands pianistes du jazz de tous les temps. Il chante ici et maintenant sur Arc-en-Ciel.

Si Comte Bessie est à son piano d'un doigté souple qui coule, celui qui lui succède ce soir sur cette édition est au contraire d'un style haché et très dissonant. C'est curieusement cela qui fait sa particularité et qui lui vaut d'avoir lui aussi une bonne place au panthéon des créateurs du jazz. Il s'appelle Thelonious Monk, il est l'auteur de Bright Mississippi que voici.

Il n'est pas B.B. King, même s'il lui ressemble un peu. Mais leur génie à eux deux a l'art de savoir créer et installer le blues. Lui, c'est Robin Ford. Il va meubler l'instant blues qui suit au rythme de « It's my own fault ».

Toujours imité mais jamais égalé, Jimmy Smith reste le maître incontesté de l'orgue jazz. Il a toujours été d'un talent génial, reconnaissable aux premières.

Après avoir écouté Louis Armstrong, Count Basie, Thelonious Monk, Robin Ford et Jimmy Smith, c'est avec beaucoup de plaisir, de fierté et de bonheur que nous allons sortir de cette émission accompagnée par un génie de la guitare jazz contemporaine qui est bien du Bénin. Il passe inaperçu, mais il est grave, comme dirait l'autre. Dans Home Blues, voici le blues selon Gilles Lionel Loueke, secondé ici à la guitare par Charlie.

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0: Fournier au micro vous remercie de nous avoir suivis, amis mélomanes, et vous donne tout simplement rendez-vous vendredi prochain, même heure, 22h, même fréquence, 104.3 FM. Ciao, amis mélomanes. À bientôt.
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2: Il est 19h.
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4: Merci de nous rejoindre pour ce rendez-vous informatif sur la radio partenaire. Bienvenue au journal, voici les titres. mai 2026, 18 ans après sa disparition, le Bénin se souvient du cardinal Bernardin Ganti, figure majeure de l'Église catholique. Tenu à grand propos de l'atelier de renforcement des capacités des députés de la 10e législature, on en parle dans ce journal. Et dans ce journal, nous évoquons également le lancement de la 2e édition de la campagne Tolérance Zéro au travail des enfants dans le département littoral. Voilà pour le titre. Merci de vous installer. Messieurs, dames, merci de nous recevoir chez vous pour ce journal que nous ouvrons avec cette note souvenir. Ce 13 mai est la date anniversaire du décès de Bernardin Cardinal Ganti. Il y a 18 ans, quittait ce monde cette figure emblématique de l'Église catholique romaine. Devoir de souvenir avec vous, Herman Deguenon.
5: Premier archevêque noir d'Afrique de l'Ouest, Bernardin Ganti est né le 8 mai 1922 à Toffo. Il a consacré toute sa vie à Dieu et à l'Église catholique. Seulement, à 34 ans, il a connu une ascension fulgurante et s'est positionné comme leader, visionnaire et assez audacieux.
6: Et avec un cœur nouveau, qu'il y a beaucoup de raisons d'espérance, malgré les ombres et les tentations du doute et du découragement.
5: Bernardin Ganti a été créé cardinal en 1977 par le pape Paul VI. C'est une figure remarquable de la curie romaine et a été même pressenti comme le tout premier pape noir, un rêve qui n'a jamais été accompli avant son départ de cette terre.
7: Nous sommes parfois trop attentifs, nous en Afrique. Il faudrait déjà commencer quelque chose. Et pour commencer, on peut aller prier sur sa tombe régulièrement, écrire ce que nous recevons comme grâce par l'intercession en priant sur sa tombe. Et ainsi, j'allais dire, une dévotion autour du cardinal Ganti pourra se développer et si Dieu le veut, nous pourrons accéder un jour à sa béatification et à sa canonisation.
5: La conférence épiscopale de l'Asie a approuvé le projet de béatification

0: canonisation du cardinal Ganti. Une bonne nouvelle dont parle ici le père Anissé Nyanvi.
1: Cette nouvelle a suscité beaucoup d'enthousiasme et je confirme que c'est vrai. Dans l'Église, après le décès de quelqu'un dont la vie a été remarquable, c'est possible de procéder à l'ouverture du dossier de canonisation. Quand on parle de canonisation d'un saint, c'est en fait des hommes et des femmes comme vous et moi qui ont vécu une vie normale, mais qui se sont fait quand même remarquer par leur foi, par leur grande vertu et par leur vie de témoignage exemplaire. Et c'est des gens que l'on pourrait proposer comme modèle à suivre. Et donc, l'Église essaie, déjà au niveau du diocèse de la personne, on essaie d'ouvrir des enquêtes, on ouvre le dossier, un travail minutieux. Et après, on introduit ce dossier-là au niveau de la congrégation pour la cause des saints. C'est une congrégation romaine qui s'occupe de ces dossiers-là pour la cause des saints. Et c'est tout un processus.
0: Le processus s'est donc enclenché avec le recueillement des témoignages sur l'homme de Dieu.
1: D'abord, la figure proposée passe par l'étape de vénérable, ensuite bienheureux. Donc c'est quand il est béatifié qu'on l'appelle bienheureux et ce n'est qu'après que vient la canonisation. Donc c'est tout un processus et c'est toute une étude minutieuse qui conduit progressivement jusqu'à la sainteté. Et ce que je dis, ça peut prendre plusieurs années, ça peut prendre plusieurs dizaines d'années, ça peut prendre même parfois tout un siècle, ça peut arriver que ça traîne. Ça peut aussi arriver que ça aille très vite, comme ce fut le cas récemment du pape Jean-Paul II. Donc la conférence épiscopale du Bénin est bel et bien en dialogue avec la conférence épiscopale régionale de Lazio qui a ouvert justement ce processus de béatification et nous continuons de prier ensemble pour que ce dossier qui vient à peine de s'ouvrir puisse vraiment aboutir et qu'un jour l'Église du Bénin également soit fière de pouvoir invoquer un saint officiellement reconnu au niveau de l'Église universelle, de pouvoir invoquer un fils de notre pays qui a quand même pu être proposé également au niveau universel comme un modèle, une figure de sainteté.
0: Bernardin Cardinal Gantin fut préfet de la Congrégation des évêques et président de la Conférence épiscopale de l'Amérique latine. Ancien doyen du Collège des cardinaux à Rome, ce digne fils du Bénin repose dans sa dernière demeure au séminaire Saint-Gall de Ouida, conformément à sa volonté, et ce, depuis le 13 mai 2008, 18 ans déjà donc.
2: Merci à vous, Aymon Deguenon, de nous avoir rappelé de grands souvenirs à cette date anniversaire du décès de Bernardin Cardinal Gantier. Nous restons toujours dans le registre de la religion pour dire tout simplement que le pèlerinage à la Mecque, édition 2026, a pris corps. Les premiers pèlerins béninois ont embarqué en direction des lieux saints. Ce lundi, le dispositif du HAD 2026 est coordonné par le ministère des Affaires étrangères. Monsieur Abdul Rachid Chabi est le gestionnaire du site d'accueil des pèlerins au Hadj.
3: Ce site, c'est l'aéroport des pèlerins, parce que tous les acteurs aéroportiers sont là, chargés de la sûreté, chargés de la fouille, et chargés de la lutte contre les trafics et les stupéfiants. On procède à l'appel du pèlerin, exactement comme à l'aéroport, il passe au guichet de la police des aires et des frontières, et qui check le passeport et admet ensuite dans la zone d'embarquement. Ils sont mis dans des bus, entièrement stérilisés, sous le contrôle des autorités policières, afin de s'assurer que pendant tout le trajet, nos pèlerins déjà qui ont fait l'objet de toutes fouilles et qui sont vraiment admis à embarquer dans le vol, sont dans les mêmes conditions jusqu'au pied d'avion.
2: Ces premiers départs ont été officiellement lancés sous la supervision d'un dispositif multi-institutionnel destiné à assurer la sécurité, l'accompagnement et la continuité des services consulaires. Au dire du secrétaire général du ministre des Affaires étrangères et de la directrice générale de l'Agence pour la gestion de la logistique des officiels, le dispositif est renforcé pour offrir un encadrement personnalisé et un suivi sanitaire rigoureux. Écoutez écoutons respectivement M. Franck Armel à Foucault et Mme Ghislaine Doussou-Bété-Mincent.
4: Vous savez tous les efforts que le gouvernement a consentis, toutes les réformes qui ont été faites pour que le Hadj soit désormais un Hadj bien organisé, afin que chaque pèlerin puisse pouvoir partir en toute sérénité.
5: Et ce que j'ai envie de vous dire par rapport au Hadj 2026, il y a eu quand même des innovations. C'est le fait que chaque pèlerin a été doté de 3 valises, cette fois-ci marquées du sceau du Bénin, République du Bénin, déjà pour redorer l'image du Bénin, et aussi faire en sorte que les pèlerins voyagent en toute quiétude avec de la bagagerie, d'un standing à l'image du pays. Et l'autre chose aussi sur laquelle il faut insister, c'est les cuisiniers que nous faisons partir du Bénin, de faire en sorte que les pèlerins béninois puissent s'alimenter vraiment au goût béninois.
2: Ce démarrage marqué par l'embarquement des premiers pèlerins illustre la volonté des autorités béninoises à sécuriser et professionnaliser le Hadj 2026.
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2: Les acteurs du ministère du Travail et de la Fonction publique du Littoral et leurs partenaires techniques disent non au travail des enfants. C'est à l'occasion de la deuxième édition de la campagne Tolérance Zéro au travail des enfants dans le département du Littoral. La campagne Tolérance Zéro au travail des enfants est lancée ce matin à la préfecture de Cotonou. Objectif, motiver davantage les partenaires sociaux à agir ensemble pour mettre fin au travail des enfants. Madame Mireille Constance est la directrice, je veux dire, départementale du travail et de la fonction publique du littoral.
8: La question qui nous rassemble aujourd'hui est bien celle du travail des enfants. Il faut entendre par là toute activité qui prive les enfants de leur enfance, altère leur potentiel, leur dignité et porte préjudice à leur santé physique et psychique. Il s'agit donc d'un travail dangereux pour le développement physique, social et mental des enfants qui compromet leur éducation et les contraint à abandonner prématurément l'école. Dans le cadre de la mise en œuvre du plan d'action de cette deuxième édition, nous voici à la présente cérémonie de lancement au plan départemental qui marque le démarrage des activités de terrain, à savoir les séances de sensibilisation, les visites d'inspection dans les centres d'apprentissage, les marchés, les chantiers de construction, les carrefours et j'en passe. Chers acteurs de la chaîne de protection de l'enfant, la réussite de cette campagne dépendra de notre engagement collectif. Il nous appartient ensemble de bâtir un environnement protecteur, garantissant à chaque enfant de notre département le droit à l'éducation, à la dignité et à un avenir meilleur.
2: À l'instant, Madame Mireille Constance Legba, Dancon, directrice départementale du Travail et de la Fonction publique du Littoral. Dans son discours de lancement officiel de la deuxième édition de la campagne Tolérance Zéro au travail des enfants, le préfet du Littoral a rappelé que le travail des enfants entraîne des conséquences graves sur la santé, le développement et le bien-être psychologique des enfants, tout en compromettant leur scolarisation et leurs perspectives d'avenir. Alain Oula.
9: Le travail des enfants demeure une préoccupation majeure pour notre gouvernement et pour nous-mêmes. C'est également et avant tout une préoccupation mondiale. Dans le département du littoral, ce sont hélas nos marchés, nos rues, nos carrefours et nos gares qui constituent les réceptacles de ces âmes innocentes qui ne demandent qu'à vivre doucement dans le cocon familial. Il importe de souligner que derrière chaque enfant au travail se cache une histoire de privation, de vulnérabilité et souvent de souffrance silencieuse qui doit interpeller notre conscience collective. En effet, le travail des enfants induit de graves conséquences psychiques, physiques, psychologiques, éducatives, économiques et sociales. C'est au regard de ces conséquences qui compromettent le développement harmonieux et durable de l'enfant que le gouvernement de notre pays a intensifié ses actions de lutte contre le travail des enfants sous toutes ses formes.
2: À l'instant, Alain Oronla, préfet du littoral, à l'occasion du lancement ce matin. L'Assemblée nationale renforce les capacités des députés de la 10e législature sur la connaissance du Parlement et l'exercice de leur mission constitutionnelle. C'est à la faveur d'une session d'immersion et de formation démarrée ce mardi à Grand Propos. Pendant 3 jours, les parlementaires vont échanger sur le fonctionnement de l'Assemblée nationale, les procédures législatives

0: Nous, députés, nous sommes dans un périmètre administratif qui agit sur l'exercice de notre mission, qui constitue le moyen à l'exercice de notre mission. Qu'est-ce qu'elle est, cette Assemblée nationale, du point de vue fonctionnel, du point de vue administratif? Ce qu'on aide, c'est aussi connaître le processus législatif. L'une des missions importantes de l'Assemblée nationale, c'est de produire la loi, c'est de fabriquer la loi. Comment fabriquons-nous la loi dans le contexte d'aujourd'hui, avec ce que nous avons comme règlement intérieur? Ce qu'on aide aussi, c'est se renseigner, se former sur le contrôle de l'action gouvernementale. Quel contrôle aujourd'hui? Comment l'exercer, ce pouvoir de contrôle, dans le contexte que je viens de décrire?
1: Pour le président de l'Assemblée nationale, cette formation est cruciale pour cette législature qui est la première née des dernières réformes. Joseph Dobrino.
0: Le contexte est celui des grandes réformes républicaines. Nous devons, à la 9e législature, d'avoir doté notre pays d'une modification importante de notre Constitution qui a conduit à renforcer le socle institutionnel. Désormais, le mandat que nous exerçons est de 7 ans. Désormais, nous ne sommes plus les seuls, nous allons insister là-dessus, dans le processus législatif. Et de ce point de vue, il était important pour nous-mêmes de comprendre ce dont il s'agit.
1: Au programme des communications, des modules pratiques et des échanges d'expériences. La Haute Autorité de l'Audiovisuel et de la Communication évalue la gestion médiatique qu'elle a faite lors des dernières élections générales. C'est à la faveur d'un séminaire démarré ce lundi à Abomey. Pendant 3 jours, les conseillers de la RAC, la représentante de la Sénat ainsi que les directeurs régionaux et cadres de l'organe de régulation des médias vont évaluer les dispositifs mis en œuvre et apprécier leur efficacité. Écoutons Mohamed Barret, vice-président de la RAC, à l'ouverture de ce séminaire.
2: Le séminaire qui nous réunit constitue à cet effet un cadre privilégié pour porter un regard critique sur les dispositifs mis en œuvre, apprécier leur efficacité, identifier les insuffisances et capitaliser les bonnes pratiques. Au cours de ces 3 jours d'intenses travaux, nous allons passer en revue le contexte électoral de cette année 2026, ses enjeux et le cadre légal et réglementaire des médias en cette période électorale. Examiner le dispositif de suivi des médias mis en place par la Sénat. Analyser la participation des partis politiques aux élections couplées communales et législatives du 11 janvier 2026, ainsi que celle des duos de candidats à l'élection présidentielle du 12 avril 2026. Évaluer la contribution des médias à la couverture de ces scrutins. Prendre connaissance de la restitution des opérations de supervision de la campagne médiatique. Il est également prévu des travaux en atelier qui vont nous permettre non seulement de tirer des enseignements des 2 scrutins, mais aussi et surtout de formuler des recommandations utiles pour les échéances futures.
1: Selon la représentante du président de la Sénat, la RAC a été un acteur déterminant de la fiabilité des premières élections générales de cette année. Mireille Mariano.
3: Au terme de ce cycle électoral, la Haute Autorité de l'Audiovisuel et de la Communication a été un acteur déterminant de la fiabilité des premières élections générales organisées cette année même dans notre pays. Cette réussite repose sur 3 piliers fondamentaux que je me fais ici le plaisir de souligner. Premier pilier, une synergie institutionnelle exemplaire. Deuxième pilier que nous voulons souligner, l'efficacité de la stratégie de sensibilisation et d'encadrement. Troisième et dernier pilier, la résilience face aux nouveaux défis numériques. Nous avons observé avec satisfaction une gestion rigoureuse de l'espace médiatique, y compris digital. Si les résultats sont satisfaisants, ce séminaire doit aussi nous permettre de réfléchir aux perspectives nouvelles. La digitalisation croissante nous impose pour les cycles électoraux futurs de renforcer davantage les capacités techniques de nos cadres en matière de veille et de production de contenu multimédia en temps réel.
1: Le séminaire sur l'évaluation de la gestion médiatique des élections générales de 2026, initié par la RAC, prend fin ce mercredi 13 mai 2026.

0: Mesdames et messieurs, ce sera tout pour cette édition. Nous vous savons gré, justement. Nous vous disons simplement merci de nous avoir suivis, de nous avoir prêté une oreille attentive. Mise en onde, David Arorin. Réalisation, Martin Tosagodo. Coordination éditoriale, Franck Aguilleno. Prenez soin de vous et portez-vous très bien.
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Gâteau Inter, projet Le Silence Construit. Mesdames et messieurs, bonsoir à toutes et à tous. L'Inter ne manque jamais le rationner et nous sommes à notre traditionnel rendez-vous de donner et de recevoir. Mercredi 13 mai 2026 et nous sommes sur le jeu. 19h31 ici sur la bonne fréquence Guy Méda d'habitant à la mise en onde au micro Martin Dossa Godot. Amis auditeurs de la bonne fréquence, je vous embarque dans l'univers du jeu décalé avec ceci.

0: gang Artiedi. Et nous sommes sur le jeu pour jouer, c'est le 01 21 31 45 32, ou le 01 21 60 41 22. Auditons-les, bonsoir.
1: Bonsoir, Martin.
0: Le prince.
1: Oui, Martin.
0: Monsieur Akadus Migan.
1: Jéricho.
0: L'homme de la cité d'Ainovi. Résident Martin. À Jéricho.
1: Oui, je suis à Jéricho.
0: Le prince.
1: Martin.
0: Bonne journée au travail.
1: Action de grâce.
0: Grâce sur grâce, hein.
1: Et on remercie l'Éternel.
0: Ah oui, hein, c'est une grâce. Bonjour, le prince. Une petite question pour le prince.
1: On y va.
0: D'où vient le peuple de Ketou?
1: D'où vient?
0: Le peuple de Ketou.
1: De Ketou?
0: Oui.
1: Bah, c'est tout à l'heure.
0: À tout à l'heure, c'est le 01 21 31 45 32 ou le 021 641 22. Vous êtes sur le jeu de Calais. Le seul moment de donner et de recevoir. Et ici, on ne paie jamais, mais on y gagne toujours quelque chose.

0: Auditeurs libres, bonsoir.
1: Oui, bonsoir, monsieur le journaliste.
0: Monsieur Eric Agbodji, l'homme de l'étoile rouge.
1: C'est Eric Agbodji de l'autre côté de l'étoile.
0: Et l'agent de l'étoile rouge.
1: Tout le monde va bien.
0: D'accord. Et votre journée de travail, monsieur Eric Agbodji?
1: À son de glace.
0: D'accord, bonjour, monsieur Eric Agbodji.
1: Bon, je vais tenter de pouvoir.
0: Alors, quel peuple a attaqué les Yoruba d'Oyo et les Bariba? Quel est le nom du peuple qui a attaqué les Yoruba d'Oyo et les Bariba? Histoire, géographie, histoire. Nous sommes en histoire. Nous sommes en histoire. Et c'est le CE2, je crois bien.
1: Il y a des histoires que je ne peux pas tout comprendre.
0: D'accord.
1: Alors, on peut faire la recherche.
0: Oui, notre jeu, c'est de donner, de recevoir.
1: Hein. C'est bon, hein.
0: C'est bon?
1: Ah, vraiment, j'apprécie beaucoup.
0: Merci beaucoup à vous, monsieur Eric Agbodji.
1: Il y a des questions. Si on ne comprend pas, on comprend en même temps.
0: D'accord. C'est ça l'objectif du jeu. Merci beaucoup à vous.
1: Ouais, bon.

0: Auditeur Ali, bonsoir.
1: Bonsoir, DJ Matt.
0: Comment allez-vous, monsieur Hermano Videgra?
1: C'est Georges Videgra.
0: Vraiment. Monsieur Georges Videgra.
1: Oui, comment vous allez?
0: Ça va bien de votre côté.
1: Merci, merci.
0: Et Marcia Videgra?
2: Ça va très bien.
0: D'accord, à son de grâce.
1: Merci.
0: Un jour.
1: Oui, on va pouvoir.
0: Où est-ce que... Bon, je dirais peut-être... Cerro Pera est mort où? Où est-ce que Cerro Pera est mort?
1: Cerro Pera?
0: Oui. D'accord. Merci beaucoup à vous, monsieur Georges Videgra. C'est le 01-21-31-45-32 ou le 01-21-60-42. Vous êtes sur une émission de données et de recevoir. Auditoire, bonsoir.
1: Oui, allô, bonsoir.
0: Monsieur Titon Kano le Calais.
1: Comment vas-tu?
0: Action de grâce de votre côté, monsieur Tite.
1: Ça va, ça va. Je suis passé la dernière fois à retirer le lot.
0: D'accord.
1: Ça doit être le mardi. Il faut remercier la chef d'antenne pour moi.
0: D'accord. Elle est aussi à l'écoute, hein?
1: D'accord.
0: Et merci beaucoup à vous aussi pour votre fidélité.
1: Oui, il paraît que c'est histoire que tu es en train de faire aujourd'hui.
0: Ah oui.
1: Non, parce que là où je suis, je n'ai pas mon petit poste radio là. Bon.
0: Je suis en histoire.
1: Oui, bon, allons-y voir.
0: D'accord. Le prince Alalouman est le fils d'un roi de Kétou. Quel est ce roi?
1: Le prince comment?
0: Alalouman est le fils d'un roi de Kétou. Quel est ce roi? Le nom du roi, oui. Merci beaucoup à vous, monsieur Tito. Nous sommes là pour le donner et le recevoir.

0: Auditeur Ali, bonsoir.
1: Ah, Martin Gogo.
0: Comment allez-vous?
1: Ça va bien.
0: Monsieur Georges.
1: Agbo.
0: Aujourd'hui, je ne me suis pas trompé. Hein.
1: Non.
0: Je suis vigilant.
1: Merci beaucoup. Hein. J'ai envoyé quelqu'un qui a retiré le jour. Merci beaucoup.
0: Non, c'est la famille. Hein.
1: Oui, on est ensemble.
0: Il n'y a pas le jeu sans vous. Hein.
1: C'est ça.
0: D'accord, on est ensemble.
1: Oui.
0: Bonjour.
1: Bonjour.
0: Qui est Itona Ipacha? Qui est Itona Ipacha?
1: Je te reviens.
0: Merci beaucoup à vous. C'est le 01 21 31 45 32 ou le 021 60 41 22.

0: Didi et le chef d'orchestre bien d'Adjer International, Monsieur Guimeda Davito, et c'est lui qui nous fait écouter à cette belle musique. Auditoire, ni bonsoir.
1: Oui, deuxième passage.
0: Pour le prince.
1: Oui.
0: Un prince demeure toujours prince. On ne devient pas prince qui veut, hein. Ou bien, on ne devient pas prince qui veut. On ne devient pas prince qui veut.
1: Non, non.
0: Voilà. Quel est le nom du plus célèbre roi de Kétou?
1: Le plus célèbre roi de Kétou.
0: Son nom, oui.
1: Aujourd'hui, c'est aujourd'hui. Hein.
0: Tous les dents, tous nous sommes dans le plateau aujourd'hui. Hein.
1: Tu es basé sur Kétou aujourd'hui.
0: Ah oui. Ça le donner le recevoir. Merci beaucoup, à voir tout à l'heure, le prince.

0: Redis-toi les morceaux.
1: Allô, oui, c'est Tite.
0: Monsieur Tite.
1: J'ai fini très tôt avec le mardi dont je souffre là.
0: Ah, d'accord. On joue. Oui,
1: allô, on y va.
0: On y va.
1: Oui.
0: Une question. En quelle année fut tué le roi Séropéra?
1: Le roi Séropéra.
0: Oui.
1: Fut tué en 1821.
0: D'accord, j'ai pris bonne note. Oui. Merci beaucoup à vous, monsieur Tite Kanon.
1: À tout à l'heure.
0: À tout à l'heure.

0: Auditeur Ali, bonsoir.
1: Bonsoir, BG Mass.
0: Le retour de M. Georges Videgla.
1: Oui.
0: Un jour, en quelle année fut tué le roi Seropéra?
1: Quoi? Pardon?
0: En quelle année fut tué le roi Seropéra?
1: 1841.
0: D'accord. J'ai pris bonne note, monsieur Jean Videgar, c'est le 01 21 31 45 32 ou le 01 21 60 41 22. Auditoire, bonsoir.
1: Eric Abouni de retour.
0: L'homme de l'étoile rouge de retour.
1: De retour encore.
0: D'accord. Question pour vous, champion.
1: Pardon?
0: Dans quelle région du Bénin sont arrivés les cavaliers Bariba, partis du Nigeria? Dans quelle région du Bénin sont arrivés les cavaliers Bariba, partis du Nigeria?
1: Sans vous mentir, il y a des fois, c'est pas seulement répondre la question, répondre question. C'est juste pour soutenir le mission seulement.
0: Monsieur, ça c'est de l'ironie, hein.
1: Il y a des questions que moi, je veux même comprendre, quoi.
0: Ah, d'accord. Soyez à l'écoute, vous allez comprendre.
1: À la fin de l'émission, j'entendais toutes les réponses.
0: D'accord, d'accord.
1: Merci beaucoup.
0: Merci beaucoup à vous, monsieur Eric Agbodji. Auditoire, bonsoir.
2: Bonsoir.
0: Allô?
2: Oui, allô, bonsoir.
0: L'homme de Chobi.
2: Oui, salut.
0: Ah oui, Nale. Mon frère, toi tu vis?
2: Pardon?
0: Toi tu vis?
2: Ah, vraiment, je vis comment? Je vis.
0: Monsieur Lidjotou.
2: C'est vraiment que c'est le temps qui fait un peu de fonction.
0: D'accord, ça ira, hein?
2: Ça va aller.
0: Dieu est dans la baka.
2: Dieu est fort.
0: Il est fort, hein?
2: Vraiment.
0: Bonjour, mon cher ami. Lidjotou. Où est-ce que Seropéra est mort?
2: Oui,
0: bonjour. Seropéra est mort où?
2: Seropéra est mort. On est qui, non?
0: C'est votre réponse, ça, non?
2: Pardon?
0: C'est votre réponse, ça?
2: Mais ici, le premier roi du Niki. Non, c'est pas qu'il est mort.
0: D'accord. J'ai pris bonne note, monsieur Elidio Tulon de Chombi. C'est le 01 21 31 45 32. Ou le 021 60 42. C'est bien, nous sommes en histoire et c'est le plateau qui est à l'honneur. Hein, c'est le plateau, le rang du plateau. Nous sommes à Ketou. Auditeur, allez, bonsoir.

Ah oui, c'est bien de connaître l'histoire de son pays. C'est bien de connaître l'histoire de son pays. Et actuellement, nous sommes à Kétou. Et je dis bien à nos chers candidats de bien suivre notre émission Le Jeu Décalé. Parce que nous allons dans tous les compartiments. Le Jeu Décalé, c'est un moment de donner et de recevoir.

0: Je décalais pas sans vous un grand coucou au Pachidamon, Sébastien Nyorsou, à notre mémé, l'Amazon décalé, mémé Pascaline, Missiron, sans oublier monsieur Wilfried Zissou, et bien sûr, le colonel monsieur Anago Akuta, Alexandre depuis Misriti. Auditeur, bonsoir.
1: Bonsoir.
0: Mémé, l'Amazon décalé.
1: Bonsoir, la famille aussi.
0: L'Amazon décalé.
1: Oh,
0: Mémé Pascaline Missiron.
1: Oui.
0: Comment allez-vous?
1: Très bien.
0: Ils ont demandé d'après vous à chaque émission. Ah oui.
1: Oui. Je suis à l'écoute quand même. Hein. Je n'arrive pas à appeler. Je ne suis pas dans les conditions, c'est ça.
0: Je vois. Et même monsieur Akadis Migan, il ne cesse de demander d'après vous.
1: Oui. Je salue tout le monde.
0: D'accord.
1: Les membres de la famille. Hein.
0: Ah oui.
1: Je les salue.
0: La famille. Je décalé.
1: Oui.
0: L'émission de donner et de recevoir.
1: Oui.
0: L'émission qui forme aussi. Hein.
1: C'est ça.
0: Ça forme. Mémé, on joue.
1: Oui, je vais essayer.
0: Comme d'habitude. Hein. Le prince Alaloumon est le fils d'un roi de Kétou. Quel est ce roi?
1: Bon, je ne sais pas. Sincèrement.
0: D'accord. Merci beaucoup à vous, cher Mémé. À tout à l'heure.

0: Auditeur Ali, bonsoir. Allô?
1: Allô?
0: Bonsoir, Auditeur Ali.
1: Bonsoir, monsieur le journaliste. Comment vous portez?
0: Je rends grâce à cette voix-là, c'est la voix du président, hein? Monsieur Akoya Adolfo.
1: C'est lui qui a l'appareil.
0: Mais ça fait belle lurette, hein?
1: Bon, c'est les poussins. En temps, j'avais voyagé. je suis déjà revenu quand même. Là.
0: Vous voyagez pour qui? Pour les mécaniciens?
1: Eh, mais tu sais, il y a des jugements à l'extérieur.
0: Ah, d'accord. Ouais. Vous nous avez ramené quoi de l'extérieur?
1: Bon, tout ce que tu veux, j'ai amené tout. Hein.
0: Tout ce que je veux. Ah bon?
1: Oui.
0: D'accord. Le président.
1: Oui.
0: Bonjour.
1: Bonjour.
0: En quelle année fut tué le roi Sirupéa?
1: S'il vous plaît, reposez-moi la question, monsieur.
0: En quelle année fut tué le roi Sirupéa?
1: En quelle année fut tué le roi? Bon.
0: Mon président.
1: Je vais revenir.
0: D'accord. Merci beaucoup à vous, le président. C'est le 01 21 31 45 82 ou le 01 21 64.

0: Auditeur Ali, bonsoir.
1: Monsieur
0: Eli Jojo Lemon de Chonvi Bakpoji et de Chonvi partout. Partout dans Chonvi. Monsieur Eli Jojo, qui est étonnant et pachant?
1: Qui est quoi?
0: Étonnant et pachant.
1: Étonnant et pachant.
0: Et pachant.
1: Et pachant.
0: Oui, et pachant.
1: Bon, ce que moi j'ai dit, non, c'est que c'est le premier roi, mais c'était le premier roi de Dassa, quoi. De Dassa.
0: Dassa. Allô?
1: Oui, allô?
0: Le premier roi? Je vous suis, monsieur Eric, monsieur Liagoudi. Monsieur Lijo, je vous suis.
2: Fly zone. 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

0: le 01 21 31 45 32 ou le 021 60 42. Un grand coucou à Marsha Videgra. Auditoire Ali, bonsoir.
1: Je passe les deux tours. Le
0: d'accord. De notre mémé, la Amazone de Calais. Quel peuple a attaqué les Yoruba d'Oyo et les Bariba?
1: Quel peuple?
0: Oui. Le peuple qui avait attaqué les Yoruba d'Oyo et les Bariba.
1: Ibo.
0: Ibo. D'accord. J'ai pris bonne note, mémé, la Amazone de Calais. A tout à l'heure, c'est le 01 21 31 45 32.
1: À vendredi.
0: À vendredi, mémé. Oui. Ou le 01 21 60 41 22.

0: Dieu donné.
1: Allô?
0: Allô? Comment allez-vous?
1: Nous avons...
0: C'est madame.
1: Oui.
0: Madame Divine.
1: Oui.
0: Guénéou. Divine Guénéou.
1: Oui.
0: Comment allez-vous?
1: Ça va bien.
0: D'accord. Bonjour, hein? Vous êtes au CM2, hein?
1: Non.
0: En quel cas, c'est deux.
1: Oui.
0: C'est le CE2, non?
1: Non.
0: C'est quelle classe?
1: Troisième.
0: D'accord. Dans quelle région du Bénin sont arrivés les cavaliers Bariba, partis du Nigeria?
1: Niki.
0: D'accord. Merci beaucoup à vous, Madame Divinon Guénéou. À tout à l'heure.

0: Auditeur Ali, bonsoir.
1: C'est moi, non, moi, c'est Nengbiro,
0: quand même. Ah, on va, on va. Vous n'avez pas de coup, d'écho. Monsieur le Pachi d'avant.
1: Comment allez-vous?
0: Ah, c'est de grâce de vos côtés.
1: J'étais du passage tout à l'heure à la radio.
0: Ah, d'accord.
1: J'ai pu retirer mes lots.
0: D'accord, félicitations à vous. Hein.
1: J'ai dit merci à Radio Topa, merci à la chef d'antenne.
0: C'est la famille.
1: Merci à l'Union Européenne.
0: C'est la famille.
1: C'est la famille.
0: On est ensemble.
1: Merci beaucoup.
0: Qu'on les cimente soudés, comme le disent les gens.
1: C'est ça.
0: On joue.
1: Oui.
0: Le prince Alalouman est le fils d'un roi de Kétou. Quel est ce roi?
1: Ça doit être le roi Adé Toutou.
0: Le roi?
1: Le roi Adé Toutou.
0: Adé Toutou.
1: Ah oui.
0: D'accord. J'ai pris bonne note, monsieur le Pachidem.
1: À tout à l'heure.
0: À tout à l'heure.

0: Auditoire Libre, bonsoir.
1: Bonsoir, tonton.
0: Comment allez-vous? Allô? Delandry.
1: Oui, tonton.
0: Delandry, ça fait belle urette, hein?
1: Pardon?
0: Ça fait belle urette. Et va journée de travail?
1: Oui.
0: Bonjour.
1: Oui.
0: D'où vient le peuple de Ketou? D'accord, merci beaucoup à vous, Delandry, à tout à l'heure.

0: Auditeur Ali, bonsoir.
1: Bonsoir. Le retour.
0: Le retour de Monsieur Sébastien Yoran sous le parchemin des morts.
1: Voilà.
0: Un jour.
1: Oui.
0: Le roi Itona Ipachan s'est installé dans le village d'Aro. Pardon, dans quel village le roi... Bon, je m'excuse. Quel est le nom du plus célèbre roi de Kétou?
1: C'est le roi Adetutu.
0: Le plus célèbre roi de Kétou?
1: Oui.
0: D'accord. Merci beaucoup à vous, monsieur le président. Auditoire, bonsoir.
2: Bonjour, tonton.
0: Toujours Divine Ganeou.
2: Oui.
0: Pour le dernier tour.
2: Le non, c'est pas moi.
0: C'est Delandry.
2: C'est Ganeou Divine.
0: Ganeou Divine. Oui.
2: Oui.
0: Pour le dernier tour.
2: Non, c'est pas le dernier tour.
0: D'accord, on joue.
2: C'est pour la première fois.
0: Pour la première fois.
2: Oui.
0: On joue.
2: Oui.
0: En quelle année fut tué le roi Seropéra?
2: Aucune idée.
0: Merci beaucoup à vous, Divine Gendou. Musique. 19h56 ici sur la bonne fréquence. Nous avons reçu les appels de Monsieur Akadimigan, le prince, l'homme de Jéricho, Monsieur Erika Boudi, l'homme de l'étoile rouge, Monsieur Jojo Videgra, Monsieur Tite Nkanon le Calais, Monsieur Georges Agbo, Monsieur Li Jochou, l'homme de Chonvi, Mémé Pascaline Missihou, l'Amazon de Calais, Monsieur Aroyadov, le président, Madame Divine Guénéou, Monsieur Sébastien Rossou, le Parchidem, et enfin, Monsieur De Landry. En quelle année fut tué le roi Seropéra? Le roi Seropéra fut tué en 1831 à Ilori. Le roi Seropéra fut tué en 1831 à Ilori. Où est-ce que Seropéra est mort? Seropéra est mort à Ilori. Dans quelle région du Bénin sont arrivés les cavaliers Bariba partis du Niria? Ils sont arrivés dans le nord-est du Bénin, appelé le Bogou. Ils sont arrivés dans le nord-ouest du Bénin. Dans le nord-est du Bénin, appelé le Bogou. Quel peuple a attaqué les Yoruba d'Oyo et les Bariba? Les Yoruba d'Oyo et les Bariba sont attaqués par les Peuls. Les Yoruba d'Oyo et les Bariba sont attaqués par les Peuls. D'où vient le peuple de Kétou? Le peuple de Kétou vient du Nigeria. Le peuple de Kétou vient du Nigeria. Le prince Alaloumon est le fils d'un roi de Kétou. Quel est ce roi? Le roi? C'est le roi Edé. Le roi Edé est le père du prince Alaloumon. Qui est Itona Ipachan? Qui est Itona Ipachan? Itona Ipachan est le roi qui a conduit son peuple du Nigeria pour former le royaume de Kétou au Bénin. Itona Ipachan est le roi qui a conduit son peuple du Nigeria pour former le royaume de Kétou au Bénin. Dans quel village le roi Itona Ipachan s'est-il installé après son départ du Nigeria? Dans quel village le roi Itona Ipachan s'est-il installé après son départ du Nigeria? Le roi Itona Ipachan s'est installé dans le village d'Aro. Dans le village d'Aro. Quel est le nom du plus célèbre roi de Kétou? Quel est le nom du plus célèbre roi de Kétou? Le nom du plus célèbre roi de Kétou, c'est le roi Sa. Le roi Sa est le roi le plus célèbre de Kétou. Le seul gagnant aujourd'hui, c'est bien M. Martin Doussagodo. C'est moi-même, je suis le gagnant. Guimena Davito a pour la mise en onde au micro. Martin Doussagodo. On se retrouve le vendredi prochain, si Dieu le veut, pour le dernier numéro du Jeu des Calais de la semaine. Merci et au revoir.

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Le président de la République, M. Patrice Talon, a présidé la séance du Conseil des ministres de ce mercredi 13 mai 2026, qui a débouché sur les décisions dont voici la teneur. Au plan des mesures normatives, au titre de celles-ci, ont été adoptés les décrets portant modification des coordonnées géodésiques des terrains nécessaires au projet de pipeline d'exportation Niger-Bénin. Dissolution des agences de sauvegarde de la culture et nomination de leurs liquidateurs. Instauration d'un guichet unique des formalités administratives des afrodescendants et de modalités d'agrément de prestataires de facilitation et de suivi. Au chapitre des communications, en point 1, approbation du plan national de développement PND 2026-2035. La loi numéro 2025-16 du 10 juillet 2025 portant vision nationale de développement à l'horizon 2060 en République du Bénin dispose que son opérationnalisation se fait en quatre grandes étapes 2026-2035, 2036-2045, 2046-2055 et 2056-2060. C'est donc en application de ce test que le présent PND 2026-2035 est approuvé, avec pour finalité que l'économie béninoise se diversifie et la contribution du secteur secondaire passe en moyenne de 16,3% entre 2015-2024 à 21,1% entre 2026-2035. Les inégalités sociales sont réduites avec un indicateur de mesure, indice de Gini, qui passe de 34,4 en 2021 à 30 en moyenne entre 2026-2035. Le Bénin dispose d'institutions fortes et performantes, avec un indice de l'état de droit qui passe de 0,48 en 2024 à 0,52 entre 2026-2035. Les cultures endogènes et les valeurs morales sont enracinées. Le Bénin engage un véritable essor de développement continu. Pour sa mise en œuvre efficiente à travers les programmes d'action du gouvernement, et en vue de la concrétisation de la vision Bénin 2060 à la FIA, un monde de splendeur, il est décliné en 17 axes prioritaires sur les 10 prochaines années. En point 2, réalisation d'une mission complète dans le cadre du projet de réaménagement de l'ambassade de Gambier. Les conditions d'accueil, d'orientation, de confort, d'hygiène, de sécurité et de gestion des flux au niveau du dit ambassade doivent être renforcées afin de répondre aux standards attendus, tout en préservant la continuité de service pour les populations lacustres. C'est dans ce cadre que sont programmés les travaux objets de la présente mission. Ils permettront notamment de doter l'ambassade d'un dispositif provisoire de qualité devant améliorer l'accueil, l'orientation, l'attente, le confort, l'hygiène et la lisibilité du parcours visiteur en cohérence avec les standards de la destination. Organiser la coexistence des flux touristes et riverains. Proposer une organisation claire des usages, avec un ambassadeur touriste et aux riverains distincts, afin de limiter les conflits d'usage, fluidifier les circulations et renforcer la sécurité. Concevoir une solution provisoire utilisable avant et pendant les travaux structurants. La solution attendue devant être déployable avant le lancement des travaux lourds et rester opérationnelle pendant leur exécution. Elle devra intégrer un dispositif transitoire de phasage, de maintien des accès, de signalisation, de sécurisation et de continuité de service pendant le chantier. Intégrer les fonctions essentielles d'exploitation et de service, espace accueil visiteur, espace repos pour les guides, toilettes, ambassadeurs touristes, ambassadeurs riverains, parking et espaces de vente d'objets d'art avec une logique d'exploitation simple, robuste et facile à maintenir. En point 3, mission de maîtrise d'œuvre complète dans le cadre du projet de construction de 14 centres de santé et de la réhabilitation de la maternité de l'hôpital de zone de Ouida. Ce projet participe de la nécessité de médicaliser certains centres, d'assurer leur mise en conformité avec les normes requises pour une meilleure prise en charge de la population. Dans ce cadre, il s'agit de construire les centres de santé de Pakamé, Savalouaga,
Kuntori, Libusu, Kopargo, Dunkasa, Akasato, Wedo, Abomekalavi, Zebu, Kome, Adoun, Chi Ahomadegbe, Idigni, ainsi que la maternité de l'hôpital de zone de Ouida. Afin de réaliser ces infrastructures, le Conseil a marqué son accord pour la contractualisation avec les entreprises sélectionnées, puis instruit les ministres concernés de veiller à leur bonne exécution. En point 4, travaux de réhabilitation de l'avenue de la Francophonie sur le tronçon compris entre le carrefour Adjaha et le carrefour Fidjrosé-Plage. Ce tronçon, d'un linéaire total de 2,35 km, présente actuellement un niveau de dégradation avancé, caractérisé par des déformations et des défauts de surface compromettant le confort de circulation et la sécurité des usagers. La réhabilitation projetée de cet axe implique le remplacement du revêtement en pavé par un béton bitumineux tout en conservant le profil en travers existant, la reconfiguration et l'aménagement des carrefours Adjaha et Fidjrosé-Plage afin d'optimiser la fluidité et la sécurité de la circulation, la réalisation de l'éclairage public ainsi que la mise en place des équipements de sécurité. En point 5, réalisation de travaux confortatifs du Palais Royal de Niki et de l'Arène de la Gani. Les dix travaux concernent notamment des reconfigurations, le réaménagement et la réaffectation de certaines pièces et d'espaces de vie, de même que la réalisation de nouvelles constructions pour servir entre autres de logements aux équipes d'entretien et de maintenance, une écurie et des magasins de rangement. Les ministres en charge du dossier veilleront à leur bonne exécution. En point 6, aménagement des voies d'accès au pont de Womé 2 et de ses bretelles. Dans le but de permettre l'exploitation optimale de ce pont, dont la réception provisoire a eu lieu en 2023, et d'assurer une meilleure connectivité avec les voies existantes, les travaux suivants sont prévus. Aménagement en pavé et raccordement nord du pont à la rue 300-32 et au sud à la route nationale interétat numéro 1 avec éclairage public en lampadaire solaire photovoltaïque. Création de contre-allées pour assurer le raccordement des habitations riveraines. Aménagement d'une rue de dédoublement de la sortie nord du pont afin de fluidifier la circulation et d'anticiper l'augmentation du trafic. Aménagement de l'axe 2 d'une voie d'un linéaire total de 1,650 km qui relie directement le nouveau pont de Womé à la future voie destinée à la circulation des bus du projet de mobilité urbaine et durable du Grand Okoué. Il s'agit d'une voie actuellement non revêtue, dégradée et difficilement praticable, ce qui limite fortement son utilisation. Les ministres concernés par le projet accompliront les diligences nécessaires à sa réalisation dans les délais prescrits conformément au cahier des charges. En point 7, mesures de soutien de l'État aux producteurs pour les prix de cession des engrais au titre de la campagne agricole 2026-2027. Au regard de la conjoncture internationale défavorable qui menace la sécurité alimentaire, cette intervention de l'État au profit du monde agricole pour un montant total de 31 875 707 365 francs CFA, vise à assurer la reconduction des niveaux de prix de cession des engrais pratiqués lors de la campagne 2025-2026. Il s'agit de NPK coton, 17 000 francs CFA le sac de 50 kg, soit 340 francs CFA le kilogramme, au lieu de 23 500 francs CFA le sac. NPK vivrier, 17 000 francs CFA le sac de 50 kg, soit 340 francs CFA le kilogramme, au lieu de 24 250 francs CFA le sac. Urée, 15 000 francs CFA le sac de 50 kg, soit 300 francs CFA le kilogramme, contre un prix de 19 250 francs CFA normalement le sac de 50 kg. KCL, 14 000 francs CFA le sac de 50 kg, soit 280 francs CFA le kilogramme contre un prix de 17 250 francs CFA le sac de 50 kg. SSP, 14 000 francs CFA le sac de 50 kg, soit 280 francs CFA le kilogramme.
Il se dégage que l'application des prix réels du marché serait préjudiciable à la production agricole et constituerait un risque pour l'autosuffisance alimentaire dans notre pays. C'est pour conjurer une telle situation que les présentes mesures sont prises, à charge pour les ministres concernés d'en assurer la mise en œuvre diligente. 1.8. Homologation des prix de cession des intrants et d'achat de coton-graines aux producteurs au titre de la campagne agricole 2026-2027. Outre les engrais évoqués supra, les prix de cession des insecticides et herbicides sont homologués ainsi qu'il suit. Insecticides contre les jacides à 6 615 francs CFA le flacon pour le traitement d'un demi-hectare. Insecticides coton alternatifs aux pyréthrinoïdes à 3 400 francs CFA le flacon pour le traitement de demi-hectare. Binaire acaricide à 3 400 francs CFA le flacon pour le traitement de demi-hectare. Binaire aficide à 3 400 francs CFA le flacon pour le traitement de demi-hectare. Herbicide Toto à 3 400 francs CFA le litre. Herbicide sélectif de prélevé à 7 400 francs CFA le litre. Herbicide sélectif précoce, DIL 11OD à 7 000 francs CFA le litre. Herbicide sélectif précoce, DIL plus 110OD à 7 500 francs CFA le litre. En ce qui concerne le prix d'achat de coton graines aux producteurs, il s'établit comme suit. Coton graines non conventionnelles, 300 francs CFA le kilogramme pour le premier choix et 250 francs CFA le kilogramme pour le deuxième choix. Coton graines biologiques aux producteurs, 360 francs CFA le kilogramme pour le premier choix et 310 francs CFA le kilogramme pour le deuxième choix. Fonction critique, 13 francs CFA par kilogramme de coton graines. 1.9. Modalité de règlement du litige sur le périmètre foncier de Loiry Betty Marcos dans la commune d'Agboumé-Calavi. Face à la complexité de cette affaire, aussi bien sur le plan juridique que technique, le Conseil des ministres avait, pour donner suite à cette décision du 16 janvier 2019, mis sur pied un pôle d'experts pour procéder à l'actualisation du plan d'état des lieux et d'urbanisation du périmètre concerné dans la perspective d'un règlement définitif, apaisé et équitable. Depuis lors, les 10 experts se sont investis pour le recensement exhaustif des occupants ou présumés propriétaires de chaque parcelle composant le périmètre en cause, avec les documents de propriété en possession de chacun. Tenant compte de leurs conclusions objectives, le Conseil a décidé de régler définitivement le litige en déclarant la zone d'utilité publique et en procédant à son expropriation, puis de restituer chaque parcelle du périmètre au présumé propriétaire suivant les modalités ci-après. Maintenir toutes les parcelles nanties d'un titre foncier, ainsi que celles déjà bâties en matériaux définitifs. Maintenir toutes les parcelles recasées et non litigieuses à leur emplacement, sauf pour raison de réajustement. Maintenir toutes les parcelles vides non recasées, exemptes de litige ou de prétention concurrente. Maintenir les parcelles vides et litigieuses du fait des Marcos au nom des présumés propriétaires relevés à l'état des lieux. Reverser dans le patrimoine de l'État les parcelles vides situées dans les zones de bas-fonds. Reloger les 15 parcelles identifiées dans les emprises d'équipement et non encore bâties dans celles reversées au patrimoine de la commune. Maintenir les parcelles dont les propriétaires sont jusque-là inconnus au nom des présumés propriétaires relevés à l'état des lieux, tout en définissant un délai raisonnable au-delà duquel le bien sera versé dans le patrimoine de la commune. Protéger strictement les zones non constructibles. Sécuriser les nouvelles emprises d'équipement restituées. Toutes ces actions permettront d'assurer l'intégrité des propriétés bâties ou non, qui sont dans le périmètre, de conserver et de préserver les concessions et les noyaux familiaux, puis de sauvegarder les espaces destinés à accueillir les infrastructures socio-communautaires ainsi que la voirie de desserte, etc. À l'appui de ces mesures, le Conseil a autorisé la mise en place d'un montant d'indemnisation de Loiry Betty Marcos
du fait de son expropriation du périmètre foncier concerné, lequel montant servira entre autres à l'indemnisation des personnes ayant acquis des parcelles qui se sont révélées déjà occupées auprès de la dite famille pendant la phase de début d'exécution de la décision de justice. En point 10, prestation de serment du président de la République élu. Une tradition s'est établie au fil du temps, consistant à faire tenir cette importante cérémonie républicaine dans la ville de Porto-Novo, notamment au stade Charles de Gaulle. Or, le Conseil des ministres, en sa séance du 15 octobre 2025, a décidé d'engager les travaux de réhabilitation du dit stade. Depuis lors, les études relatives ont duré plus que prévu, de sorte que les travaux de réfection n'ont démarré que tout récemment. De fait, il sera matériellement impossible d'y organiser la dite cérémonie. Mais une fois les travaux achevés, ce site retrouvera une splendeur et pourra ultérieurement accueillir de nouveau cet événement. C'est pourquoi, en raison de cette contrainte, il est retenu que la prestation de serment du président de la République élu, prévue pour le 24 mai 2026, se tiendra à Cotonou, précisément au Palais des Congrès. Au chapitre des rencontres et manifestations internationales, enfin, il a été autorisé l'organisation à Cotonou, du 15 au 16 mai 2026, des 6e Journées nationales des cliniques privées du Bénin, puis la participation de notre pays à la 79e Assemblée mondiale de la santé, du 18 au 23 mai 2026 à Genève en Suisse, à la 93e session générale de l'Assemblée mondiale des délégués nationaux de l'Organisation mondiale de la santé animale à Paris en France du 18 au 22 mai 2026, puis à la 114e session de la Conférence internationale du travail et autres rencontres à Genève en Suisse du 1er au 12 juin 2026. Je vous remercie.

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1: Le blues et le jazz pur et dur reprennent ce soir droit de cité sur Arc-en-ciel. Nous écouterons pêle-mêle Jimmy Smith, Thelonious Monk, Count Basie, Robin Ford et autres Gilles Loueke, tous de grands noms du blues ou du jazz. Amis mélomanes, bonsoir. Lorsque le jazz est jazz, vous le savez, il commence par Louis Armstrong que voici dans Back.

Après Louis Armstrong, que j'aime bien appeler père fondateur du jazz, nous accueillons Count Basie, un autre monstre sacré du jazz d'une autre époque que Louis Armstrong. Count Basie est l'un des plus grands pianistes du jazz de tous les temps. Il chante ici et maintenant sur Arc-en-Ciel, The Honey Driver.

Si Comte Bessie est à son piano d'un doigté souple qui coule, celui qui lui succède ce soir sur cette édition est au contraire d'un style haché et très dissonant. C'est curieusement cela qui fait sa particularité et qui lui vaut d'avoir lui aussi une bonne place au panthéon des créateurs du jazz. Il s'appelle Thelonious Monk, il est l'auteur de Bright Mississippi que voici.

Il n'est pas B.B. King, même s'il lui ressemble un peu. Mais leur génie à eux deux a l'art de savoir créer et installer le blues. Lui, c'est Robin Ford. Il va meubler l'instant blues qui suit au rythme de « It's my own fault ».

Toujours imité mais jamais égalé, Jimmy Smith reste le maître incontesté de l'orgue jazz. Il a toujours été d'un talent génial, reconnaissable aux premières touches. Voici Ami Méloman, l'un des grands maîtres du jazz. When My Dreamboat Comes Home, c'est du Jimmy Smith.

0: Fourni au micro vous remercie de nous avoir suivis, amis mélomanes, et vous donne tout simplement rendez-vous vendredi prochain, même heure, 22h, même fréquence, 104.3 FM. Ciao, amis mélomanes. À bientôt.
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2: Et c'est avec plaisir qu'on se retrouve ce matin pour le débat matinal avec, comme toujours, à l'animation, M. Adrien Amoussou et M. Ernest Baguidi. Pour vous qui nous écoutez en ce moment, vous connaissez les canaux pour interagir. La page Facebook Expression Libre disponible et le WhatsApp au 01 97 17 76 20. Bienvenue à tous. Assemblée nationale, les députés en atelier d'appropriation des lois et dispositions régissant le Parlement. Monsieur Lesbagui, bienvenue, bonjour.
3: Bonjour Romain, bonjour à tous.
2: Comment appréciez-vous pareille initiative?
3: Moi, je crois qu'il s'agit d'une démarche normale, en ce sens que les nouveaux élus, députés élus, il n'est pas très sûr que tous maîtrisent les tests qui organisent en termes de fonctionnement le Parlement. Même s'il y a des anciens, il y a quand même de nouveaux députés qui ont besoin de rester dans une certaine disposition pour assurer, assumer du moins les missions qui leur ont été attribuées par les Béninois. Et cela dans la discipline requise, puisque vous ne pouvez pas être à cette position d'acteur de majeur en termes de législation et ne pas pouvoir respecter les tests que vous êtes donnés vous-même. Et très souvent, la méconnaissance de cette disposition-là met les députés dans des dispositions tels qu'ils ne sont pas toujours assidus aux travaux. Et lorsque un problème va survenir, ils vont vouloir piétiner effectivement cette disposition. On aura tendance à leur opposer la loi. Les cas où vous êtes en face de deux groupes de députés, soit la mouvance ou l'opposition, cela s'interprète autrement. Donc, le minimum, c'est un peu ça. Un peu comme si vous démarrez les classes normalement, on vous présente le règlement intérieur de l'établissement, même si aujourd'hui, ça ne se fait plus régulièrement, ce qui fait que les enfants se comportent comme bon leur semble. Normalement, tout passe par là. Il faut leur donner toutes ces informations afin qu'ils sachent les comportements à adopter dans cette mandature-là. Maintenant, il peut arriver qu'ils veuillent, après avoir présenté le document, qu'ils aient trouvé des points de faiblesse et que la nécessité d'apporter quelques touches puisse s'imposer, puisque les tests ont été votés dans des conditions données avec d'autres acteurs. Et aujourd'hui, probablement que les lignes ont bougé, on aura besoin de revoir. Ou bien, ce qui est là, suffit d'y allagement pour que le Parlement fonctionne comme il se doit. Donc moi, je crois que c'est normal qu'on les regroupe et qu'on leur présente tous ces documents-là. Ils doivent organiser le fonctionnement du Parlement pour que chacun chasse exactement à quoi s'en tenir et quelle attitude à adopter.
2: Monsieur Adrien Amoussou, bonjour.
4: Bonjour Robin, bonjour amis auditeurs et auditrices.
2: Quelle opportunité pour les députés?
4: Non, celle-là qui leur permet de s'approprier les tests, comme vous le dites si bien, c'est-à-dire s'imprégner, j'allais dire, parce que c'est un peu évident que tous soit au même niveau de compréhension des tests ou des dispositions, M. Chouki. Ah oui, même la compréhension des tests, je ne vous surprends nullement, disant qu'ils échappent même à ceux qui prétendent avoir été ou être des juristes. Comprenez bien, M. Chouki, même Il y a des lignes qui échappent à certains qui vous diront qu'ils ont fait la grande faculté d'échange juridique de Cotonou, de Dakar, sur la Sorbonne et tout ça, sur nos tropiques. Mais en réalité, lorsque vous vous trouvez face à certaines situations, à certaines interprétations, vous vous posez la question de savoir si véritablement certains n'ont pas été proches des facultés de droit, en faculté réellement, M. Choki. Ça veut dire que c'est l'occasion pour eux de s'imprégner réellement des tests et des dispositions et lois qui régissent le Parlement, M. Choki, parce que il n'est pas donné à tout venir tout de suite en tant que député de savoir toutes ces choses-là, encore qu'il faut se rappeler que tous n'ont pas les béabas ou les bribes des sciences juridiques, M. Choki. Donc, forcément, il faut pareil atelier ou autre forum pour le permettre véritablement d'en savoir davantage par rapport aux tests qui les régissent.
2: Monsieur Baguidi, est-ce à dire que les députés ne connaissaient pas grand-chose par rapport aux différentes lois?
3: Oui, c'est pas une exigence. Hein. Il n'est pas dit que pour être candidat aux élections législatives, il faut, dans le profil requis, vous devez avoir quelques notions de droit et le cas d'espèce, maîtriser les tests qui régissent le Parlement. Ça n'a été dit nulle part. Donc, vous savez, dans les législatives présidentielles, on a connu des gens qui ne sont pas très instruits, hein, et qui ont été députés.
4: Qui ne sont pas très instruits, ou bien qui ont à peine été à l'école, bon, je ne sais pas. Vous y choisissez.
3: Ne connaissons pas exactement leur
4: parcours. Je comprends votre euphémisme ce matin, le parcours. Il y en a qui ne comprennent rien à rien par rapport au test de fait qu'on levait les doigts.
3: Mais ils y étaient.
4: Tu es dominant, il y a un quoi. Alors, il y a un gars pour poser.
3: Bon, donc, vous comprenez, M. Amoussou comprend bien de quoi est la question. Donc, on n'aurait pas besoin d'être instruit. Et je crois que ça pourrait être considéré comme une faiblesse tout de même, hein, puisqu'ils vont légiférer. Voilà des gens qui ne comprennent pas déjà de quoi est la question, mais qui sont appelés à décider, à se prononcer sur des lois qui seront votées. C'est des niveaux de faiblesse. Maintenant, c'est vrai qu'il a été prévu que chaque député dispose d'un cabinet. Il peut être coaché, accompagné par des sachants. Donc, c'est des dispositions que le législateur avait prévues. Maintenant, est-ce que tous exploitent cette disposition-là? Ces moyens qui ont été mis à leur disposition, est-ce qu'ils n'utilisent pas les ressources pour en faire autre chose plutôt que de mettre en place un cabinet au vrai sens du mot?
4: Vous soupçonnez quoi, M. Baguidi?
3: Non, moi.
4: Vous posez une question là qui a l'air.
3: Non, c'est une interrogation.
4: Anodin, mais attention.
3: C'est une interrogation.
4: C'est-à-dire si les ressources ne sont pas autre chose, vous voulez dire quoi?
3: Si il m'a été et octroyé des fonds, alloué des fonds pour animer un cabinet, mais je n'ai pas de cabinet. Mais si je perçois régulièrement ces ressources-là, ça servirait à quoi en ce moment?
4: N'amenez pas les gens à dépêcher des commissions d'enquête, M. Baguidi.
3: C'est une interrogation.
4: N'amenez pas les gens à dépêcher des commissions d'enquête au Parlement.
3: Pourquoi? Mais il n'est pas dit aussi formellement que les députés ont l'obligation. C'est pourquoi il dit qu'il est important qu'on leur lise les tests et qu'ils comprennent. Si c'est une obligation de l'avoir ou bien c'est une possibilité, de l'avoir.
4: Nuance.
3: Ah oui.
4: Obligation, possibilité en français. Ça s'explique, ça se comprend.
3: Ça se comprend. Donc moi, je ne sais pas ce que les tests ont prévu. Oui. Mais je sais quand même que c'est une disposition qui était prévue pour régler ces problèmes-là. Puisque le député n'est pas censé tout connaître. Il n'est pas juriste, mais il est autre chose d'utile pour la société. Donc moi, ce n'est pas une faute, ce n'est pas un délit non plus que de n'avoir pas maîtrisé les tests avant d'aller au Parlement. Non, mais une fois arrivé là-bas, voilà déjà un mécanisme qui leur permet de s'imprégner des dispositions prévues et renforcer peut-être par un autre mécanisme plus tard. Donc Je salue une fois encore cette initiative qui aidera certainement à régler assez de problèmes à ce niveau.
2: Monsieur Adiamoussou, que répondre à ceux qui disent que cet atelier n'en vaut presque pas la peine parce que ce sont les députés du même bord qui se retrouvent au Parlement?
4: Bon, il faut comprendre cela. Ce serait un peu réducteur. Vous comprenez bien. Les gens sont libres de penser ce qu'ils veulent bien penser, de ressasser un certain nombre de choses. Et évidemment, à travers cette question-là, vous comprenez que les gens ne disent pas un certain nombre de choses parce qu'ils disent là que les députés, si ils sont actuellement au Parlement, sont de même bord politique. Bon, soit. Mais il n'empêche que, bien qu'étant de même bord politique, nous l'avons dit précédemment, tous soit au même niveau d'information, de compréhension des tests législatifs, M. Choki et autres. Donc, qu'on soit de l'opposition, de la majorité présidentielle, M. Choki, ce n'est pas évident qu'on connaisse les tests, qu'on les maîtrise à fond. Et je précise qu'on soit même de l'opposition, des députés battant pavillon opposition serait au Parlement, pour le compte de cette 10e législature, qui serait également... contraint d'aller prendre part à cet atelier d'appropriation.

0: Il n'est pas dit que parce que on est député de l'opposition qu'on comprend déjà tous les textes. Non, non, M. Choki. Donc, je comprends la question et le fond, mais la réalité est celle-là que parfois nous constatons avec amertume que nos députés n'arrivent pas à s'expliquer certaines lois qu'ils ont pourtant votées. Vous comprenez bien. Donc, c'est normal, non. C'est-à-dire d'appropriation. Qui leur permet de s'imprégner des textes, de les comprendre davantage, est bienvenue. L'essentiel est que, une fois retournés au Parlement, lorsqu'on les voit légiférer, qu'ils nous donnent raison d'avoir cru en cet atelier. Vous comprenez bien? Après cette immersion ou ces genres d'ateliers, une fois retournés au Parlement, il faut que ces députés-là nous convainquent, nous autres, qui sommes en train de juger, d'apprécier l'atelier. De dire qu'il est opportun, de nous convaincre de ce que, à vos raisons, de dire que cet atelier est opportun.
1: Monsieur Baguidi, partagez-vous ce point de vue?
2: Non, oui, je ne suis pas d'accord avec cet auditeur, pas du tout, parce qu'on a connu par le passé, hein, des députés de l'opposition, pas des moindres, certains ont même leur propre parti, ils ont été très influents dans une zone donnée, mais qui n'étaient pas très instruits aussi.
0: Monsieur
2: Ah,
0: Baguidi,
2: donc,
0: la 19e circonscription
2: pourquoi,
0: électorale,
2: je ne sais pas,
0: vous pensez?
2: pourquoi aujourd'hui les gens estiment que, parce qu'ils sont du même bord, non, le problème que nous posons, c'est une question qui est transversale. Qu'on soit de l'opposition, de la mouvance, il y a autant des grands intellectuels dans la mouvance que de moins intellectuels dans cette mouvance. Et c'est pareil pour l'opposition, si on a l'opposition. Et je dis une fois encore, le code électoral n'a pas prévu qu'on présente un curriculum vitae et qu'on ait un profil requis avant d'être candidat aux élections législatives. Et d'ailleurs, ça a été combattu, hein. Je me rappelle très bien le débat a failli arriver, surtout au niveau des communes où les gens souhaitaient que les maires aient un niveau donné. Même si, de manière implicite, aujourd'hui, on fait l'effort de choisir des gens qui ont quand même un niveau intellectuel acceptable pour aborder les questions de développement au sein des partis, mais ça n'a pas été formellement dit. Et ça, le dire aussi, c'est de l'exclusion, puisque on a connu des gens qui ont réussi dans leur entreprise et à des niveaux donnés sans avoir été dans de grandes écoles. Alors ça voudra dire que l'ambition de développement, l'ambition économique, un certain nombre de facultés peuvent être identifiées. C'est des gens qui ne seraient pas allés dans une grande école, mais qui, quand ils auront besoin des outils techniques, ils vont s'entourer de gens, de personnes avérées, et qui s'y connaissent bien et ils vont atteindre leurs objectifs. Je me rappelle très bien, on a connu nos dames qui faisaient des commerces sur la Chine, dans des pays anglophones, même en Turquie et autres, sans avoir été à l'école. Mais elles se faisaient accompagner par des interprètes. Et elles réussissent leurs activités. Donc, moi, je crois que ce n'est pas le fait. Mais il est comme ce qui est important, et c'est ça qui est en train d'être fait. Parce que nous aimons dire que nul n'est censé ignorer la loi. Mais pour que cette loi-là, je puisse la maîtriser, il faut quand même qu'on me la mette à disposition. Et c'est ce que le Parlement est en train de faire aujourd'hui, avant de rentrer en activité réelle. Et on vous dit effectivement les conditions dans lesquelles vous devez fonctionner. Et j'ai pris encore l'exemple au niveau des écoles, par exemple. Vous allez dans une école. À défaut de pas d'en faire un petit coup, il y a au niveau du tableau d'affichage, vous avez le règlement intérieur qui est affiché. Vous allez dans une entreprise, c'est pareil aussi. Le dossier qu'on vous confie, vous avez le règlement intérieur, vous lisez, le chargé des ressources humaines parcourt rapidement quelques articles et le reste, vous lisez. Et ça vous permet effectivement de savoir comment vous allez vous comporter dans cette entreprise. Et c'est la même chose qui se fait aujourd'hui que nous saluons. Je ne sais pas si cela se faisait auparavant.
0: Oui. Maintenant. Oui, quelques rafales là. Bon, je ne suis pas porte-parole du Parlement. Je ne crois pas que les gens m'en veuillent. Pour ça, je crois que ça va.
2: Il sait qu'il y a des ateliers qui se font, mais dédiés spécifiquement à cela, à l'entrée.
0: Quelquefois.
2: En tout cas, c'est ce qui est indiqué. Donc, nous saluons simplement vivement que les concernés puissent s'en approprier rigoureusement pour qu'on n'ait pas à constater des malfaçons dans le déroulement des activités.
1: Monsieur Adrien Ouzou.
0: Non, il faut dire simplement que non, l'initiative, hein, les disons tantôt, est bienvenue, en ce sens qu'il faut véritablement que nos députés soient éclairés. C'est vrai, parmi eux, il y en a qui sont juristes. J'en connais certains qui ont pris part à la faculté des sciences juridiques. Vous comprenez bien faisait pas à l'époque. C'est vrai que la dénomination a changé entre temps. Ils vous diront, bon, c'est pour autant qu'il faut se croiser les bras, dormir sur les lauriers et dire que bon, en fait, de droit, on connaît tout. Non, on connaît pas tout. Après, il y a des lois qui sont votées qui parfois vous amènent à vous poser la question, non? À vous poser la question, certainement, de savoir s'il n'y a pas des juristes, s'il n'y avait pas des juristes au niveau du Parlement. On vous dit qu'il y a des coquilles, il faut retourner, il faut reprendre et tout ça. C'est vrai qu'également, on a vu certains députés aller s'expliquer devant la Sénat, aller demander certaines explications, chercher à savoir de quoi retournent certaines dispositions. Bon, je crois savoir que c'est l'occasion pour eux de se poser ces questions-là là-bas, que d'aller encore devant la Sénat pour... poser un certain nombre de questions qu'ils sont censés a priori connaître, dont les réponses devraient fuser normalement, M. Choquet. Donc c'est une bonne occasion qui leur est offerte pour véritablement savoir de quoi cela retourne quand on parle des tests et dispositions régissant le Parlement.
1: M. Nesbagidi, c'est-à-dire qu'il faut être forcément juriste avant d'être député?
2: Non, pas du tout. Pas du tout. On ne veut pas aller faire des cours de droit, ou enseigner le droit. Non, pas ça. Et ce qu'on veut mettre dans une loi, et la forme que cela devrait avoir, au vrai sens du droit, il y a des personnes habilitées à le faire, mais l'esprit, en réalité, c'est l'esprit de la loi qui est consacré aux députés. Mais la rédaction, la forme, la conformité en termes d'écriture, ce n'est pas eux, non. Quel esprit sous-tend une loi qu'on veut prendre? C'est ça le plus important. C'est pourquoi il y a la machine administrative qui est là aussi au Parlement. Il y a les commissions qui sont là, donc c'est plusieurs niveaux d'action qui sont menés. Et puis, dire qu'il faut être juriste pour aller au Parlement, et une fois encore, non, on ne veut pas, on n'est pas au tribunal, pas du tout, on n'est pas au tribunal. Il y a une bonne dose sociale qui est aussi... Puisque je dis, les lois ont des esprits et qui sont des émanations, des attentes des populations qui n'auront rien à voir avec le droit en lui-même. Mais c'est le droit permet de donner une forme à ces besoins ou ces exigences qui sont exprimées pour que cela nous amène à mieux nous comporter dans la société. Cela pourrait permettre de prendre des décisions plus ou moins impartiales, puisque ce n'est plus le bon vouloir de quelqu'un qui agit, mais c'est sur la base d'une décision consensuelle, plus ou moins, mais ce n'est pas consensuel, en tout cas, adoptée à un niveau dans un organisme qui a été prévu par la Constitution. Le cas d'espèce, c'est le Parlement. Donc, c'est pourquoi il n'est pas, même si on a la chance d'avoir la tête de ce Parlement Aujourd'hui, un homme de droit, ce n'est pas la première fois. On avait connu déjà, Maître Adrien Oubedi, quand même, qui a aussi géré ce Parlement une fois. Aujourd'hui, on a encore un autre juriste qui est à la tête de ce Parlement. Mais ce n'est pas pour autant qu'il faut être un homme de droit avant d'y être. Pas du tout. Pas du tout. Donc, une fois encore, l'essentiel est que qu'ils soient briefés sur leur mission, sur leurs attributions, sur ce qu'on attend réellement d'eux et qu'ils s'y conforment simplement pour donner de bons résultats.
1: Monsieur Adiamoussou, dira-t-on que désormais les députés voteront des lois qui ne seront pas contestées?
0: Attention, attention, allez prendre part un atelier qui permet de s'imprégner des textes et lois ou autres dispositions qui régissent la vie du Parlement ne veut nullement dire que on ne votera plus des lois contestées, contestables, sujettes à caution, M. Joki. C'est différent là. Une chose est de connaître les textes, une autre est de passer à côté ou de légiférer. Souvent, les gens votent les lois selon leurs intérêts, M. Joki. Eh oui, les députés bélinois sont des hommes, mais votre raison, ils chercheront toujours à voter des lois qui arrangent ou qui satisfassent leur camp politique, M. Joki. Donc, non, il ne faut pas qu'on sème la confusion. Allez, on met d'immersion relativement aux lois et dispositions. Allez, s'imprégner des textes qui régissent la vie du Parlement. Je veux me dire que désormais, on votera des lois qui ne sont plus contestées ou contestables. Je ne perds pas du monde de l'illusion, M. Choki. Ce ne sont les intérêts. Mais ce qu'on leur demande, ce qu'on demande souvent aux députés, appelés souvent représentants du peuple, c'est qu'ils soient de véritables représentants du peuple et de représentants d'une minorité ou d'une oligarchie ou d'une poignée d'individus. C'est tellement pour le compte il faut que vous votez des lois, vous comprenez bien. C'est cela qui est la question. Votez des lois dans l'intérêt supérieur de la nation, comme on le dit, qui engage la République véritablement, que les fils et filles du pays se sentent dans ces lois-là votées. Lorsque leurs compatriotes ou leurs concitoyens ne se sentent pas dans ces lois votées-là, qu'il y a problème, M. Joki. Donc, nous ne faisons pas la confusion. Il n'est pas dit qu'après cet atelier, les députés de la 10e législature, ils sont 109, parce qu'ils sachent, ce sont des saints, et bien, toutes les lois qu'ils voteront seront sans reproche.
1: Monsieur Bagidi, peut-on espérer qu'après cet atelier, il n'y aurait plus des députés béni oui?
2: Bon, je n'en connais pas, hein, qu'ils soient béni oui. Je n'en connais personnellement pas. Un député est un élu du peuple, j'estime qu'il vote en toute conscience. Et je constate aussi que quand nous parlons de textes de loi contestés, c'est bien limité hein, dans un périmètre donné. C'est souvent des lois qui permettent d'organiser souvent les élections.
0: Les élections oui.
2: C'est tout.
0: Ah bon, pourquoi pourquoi ce micmac?
2: C'est là où c'est
0: pourquoi
2: là,
0: ce micmac, M. Bagidi?
2: Moussa semblait dire que les lois qui arrangent le camp.
0: Oui.
2: Non, c'est ça, le camp. Alors que la loi, c'est pour le peuple. Il y a des milliers, des dizaines de lois qui sont votées à chaque législature. Mais quand on fait le point, c'est à peine 2-3 lois qui concernent les élections. Et c'est à croire que toutes les lois sont mauvaises. Et que la mouvance, puis c'est ce que nous disons aujourd'hui, que les gens de la mouvance. Quand les députés votent la loi, c'est pas pour eux. Une loi qui encadre un secteur donné, c'est pas pour les députés, c'est pour le peuple. Mais il suffit qu'ils votent sur 10 lois, là, 8 bonnes lois, ou bien même 9. Une seule loi qui encadre les élections, qui n'arrange pas un camp, parce que les autres contestent, ça ne veut pas dire que c'est une mauvaise loi, parce qu'ils ne se retrouvent pas. Ça suffit simplement pour qu'on dise, des députés achetés, ces députés bénis, oui, mais ils n'étaient pas bénis, oui, lorsque ils votaient les autres lois. C'est là le vice de la politique politicienne. Et on doit faire attention. Et c'est pourquoi il n'est pas prévu au Parlement qu'on dise il faut mouvance, il faut opposition. En réalité, non. Toute loi doit être a priori une loi impartiale, une loi neutre, une loi générique. Donc, on ne peut pas voter une loi et voir tout de suite, ah, ça concerne, ça intéresse ceci. Pourquoi? Pourquoi ça doit les arranger? Non. Ça doit arranger tout le monde. Je précise que c'est souvent des lois électorales qui font objet de commentaires. Puisque voter une loi pour demander d'encadrer le secteur de la santé, par exemple, ça concerne tout le monde. Une loi pour encadrer le foncier, est-ce que c'est pour un cas? C'est pour tout le monde. Bon, vous n'allez jamais entendre les gens dénoncer ces lois-là. Mais on dit code électoral. Ah,
0: il y a d'intérêt.
2: Quand on déplace une seule virgule,
0: ah, il y a problème.
2: Il y a problème.
0: Il y a toujours problème.
2: Parce que un camp se trouve pénalisé au niveau des acteurs politiques. Hein. Ce n'est même pas le peuple. Hein. C'est eux seuls. Ils sont combien? Ah, ils nous ont suffisamment fatigués. Hein. J'espère que, bon, il y arrivera un jour où nous allons comprendre que l'essentiel n'est pas là. Il faut qu'on comprenne que oui, aujourd'hui on a voté, ça a arrangé le camp A. Mais qui nous dit que ce camp-là, A-là, ne fera pas la position B demain? Si on a la patience, si on travaille véritablement à changer de position, on ne devrait pas s'en inquiéter. Mais les gens veulent voir tout de suite ce qu'ils perdent. Et ils auraient souhaité qu'on revoie les choses et que pendant que les autres trouvent des avantages, là, eux-mêmes, ils en trouvent aussi. On doit aller aux élections, bon, là, autant ne plus aller aux élections et dire maintenant, bon, on va se partager les sièges au Parlement. S'ils peuvent y aller, ils vont le faire. Malheureusement, on n'y arrivera pas.
1: Je ne sais pas, dire conclusion.
2: Non, je crois qu'on est en train d'outiller nous, les députés, parce que cette fois-ci, vous savez, nous sommes en train de rentrer dans une transition politique.
0: Une nouvelle ère.
2: Ah oui.
0: Une nouvelle ère.
2: Ah oui, tout à fait.
0: Dans la continuité.
2: Dans la continuité.
0: Jeu de mots. Une nouvelle ère dans la continuité. Dans on ne sait trop jamais. Oui. Apprécieront le moment venu.
2: Ah, c'est un septennat cette fois-ci.
0: Ah oui. Septennat. Oui. Oh, quand tu nous tiens.
2: Voilà. Et ce président qui aura à faire 7 ans a besoin quand même d'outils. Et d'outils fiables. D'outils efficaces. Et c'est les députés qui vont lui donner, en tout cas en ce qui concerne les lois. Il faut que ces députés-là soient en mesure de lui donner quand même satisfaction. C'est pourquoi je dis. Et puis on est en trêve politique aussi.
0: La trêve politique.
2: Oui.
0: Ce débat-là, nous devons le mener, non, M. Baguidi.
2: Ah oui, il faut le faire.
0: Il faut le faire. Comprendre. Vous devez être un expert en trêve politique.
2: Non, expert, c'est trop fort, monsieur.
0: Ah, d'accord, je vous entends de trop là. Je vous emmène de trop.
2: C'est peut-être mon point de vue.
0: Ah, vous avez votre perception des choses. C'est, j'aime ça, M. Baguidi.
1: Mais c'est rien.
0: Non, dis tout simplement que cet atelier, je souhaite que cet atelier ne soit pas un atelier de plus, car il faut cesser de considérer nos députés comme des doctus cum libro, comme disait le latin, savants avec le livre, c'est-à-dire que ceux-là qui sont capables de réfléchir par eux-mêmes étaient des sciences d'emprunt, en puisant leurs idées dans les oreilles des autres, quoi. Donc, vivement, que cet atelier ne soit pas un atelier de plus.
1: Bonne journée à toutes et à tous. À demain.
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